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1: Ahoj, amis auditeurs de Radio Slovaquie Internationale, en cette soirée estivale à Bratislava. Voici l'émission quotidienne proposée par notre rédaction en langue française, parsemée de nouvelles de la Slovaquie qui ne manqueront pas de pousser à d'ici la fin de l'été et même après. Kristina Hanáková est au micro, Romana Šunderlíková à la régie, Rado Meša au choix musical. Soyez assurés que nous nous sommes efforcés, selon nos bonnes habitudes, de faire en sorte que votre première soirée de ce week-end soit agréable. Le magazine de ce samedi estival s'ouvrira avec une chanson intitulée « Hľadám, je cherche » interprétée par le groupe No Name. Nous enchaînerons ensuite avec une contribution consacrée à la coopération de la STVR et notamment de la radio slovaque avec l'Union européenne de radio-télévision, l'UER. Suivra ensuite une contribution sur l'art déco-slovaque qui attire les amateurs, découverte à Bratislava avec une spécialiste belge. Et pour conclure, nous vous amènerons au musée des arts modernes. La présentation étant terminée, passons donc au menu. Bonne écoute à notre compagnie.
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0: télévision et la radio slovaque, la STVR, ont accueilli ces derniers jours une représentante de l'Union européenne de radio-télévision, l'UER, Radka Bečeva, directrice des relations avec les organismes membres de l'UER pour l'Europe centrale et orientale et notamment chargée des relations de l'organisation avec la Slovaquie. Au cours de cette visite de 3 jours, elle s'est entretenue avec la directrice générale de la STVR, Martina Flašíková, notamment de la coopération au sein de l'UER, de la situation des médias de service public en Europe et des projets communs. Elle s'est également rendue à Banská Bystrica avant de visiter au terme de son séjour le bâtiment de la radio slovaque ainsi que l'exposition consacrée au centenaire de la radio et aux 70 ans de la télévision en Slovaquie.
1: Membre à part entière de l'UER, la STVR participe activement aux échanges internationaux de contenus d'information, musicaux et audiovisuels. Rien qu'en 2025, elle a fourni 204 sujets au réseau de l'UER, repris plus de 8000 fois par des chaînes de télévision étrangères. Nous avons profité de la visite de Radka Bečeva pour l'interroger sur l'importance de cette coopération, sur la place de la radio slovaque au sein de la communauté européenne des médias de service public, mais aussi sur les avantages concrets que l'adhésion à l'UER apporte aux auditeurs. Nous avons tout d'abord voulu savoir quelle importance revêt aujourd'hui la coopération internationale pour les médias de service public et plus particulièrement pour les membres de petite et moyenne taille de l'UER dont fait partie la radio slovaque.
2: Merci pour la question. Je continue en anglais quand même parce que c'est un peu plus vite. Especially for smaller public service media.
0: La coopération internationale est particulièrement importante pour les membres de petite et moyenne taille de l'UER car elle leur permet de puiser dans un immense réservoir d'expériences, de contenus et d'initiatives proposées dans le cadre de l'Union européenne de radio-télévision. La radio slovaque célèbre actuellement son centenaire. Il s'agit d'une étape majeure qui témoigne de son histoire impressionnante et de son rôle dans la transmission de l'histoire nationale, de la culture, de la musique, des traditions et de l'information aux auditeurs en Slovaquie. La radio slovaque est un membre très actif. Elle participe notamment de manière intensive aux échanges musicaux au sein de l'UER. À titre d'exemple, elle a proposé 21 concerts à la communauté de l'UER qui ont été demandés à 63 reprises par les autres membres. De son côté, en 2025, elle a utilisé 376 concerts obtenus par l'intermédiaire des échanges musicaux de l'UER. Ce n'est qu'un exemple des échanges très précieux entre la STVR et la communauté de l'UER.
1: Comme vient de l'expliquer notre interlocutrice, l'UER compte également de nombreux comités, notamment le comité radio, le comité numérique, le comité des technologies et de l'innovation ou encore le comité des sports. Des experts s'y réunissent pour discuter des défis communs, échanger leurs expériences et partager leurs bonnes pratiques. La coopération peut donc prendre de multiples formes, de la stratégie à la production de contenu, en passant par les projets et événements communs. Radka Bečeva nous a également expliqué ce que la radio slovaque apporte à ces échanges européens et quelle place elle y occupe.
2: Every member of the EBU has brings to the EBU.
0: Chaque membre de l'UER apporte ses propres traditions, son expérience et une formidable créativité qui sont précieuses pour l'ensemble de la communauté. Les radios slovaques contribuent largement aux échanges de programmes pour enfants ainsi qu'aux échanges musicaux. Elles participent activement aux événements de l'UER et accueillent même certaines d'entre eux. Tout cela devrait être davantage encouragé à l'avenir, car ces échanges sont bénéfiques pour le diffusé, mais aussi, par l'extension, pour le public qui écoute ou regarde les contenus des médias de service public.
1: Ces échanges fonctionnent toutefois dans les deux sens. Nous nous sommes donc intéressés aux avantages que l'adhésion à l'UER apporte à la STVR elle-même, mais surtout à ses auditeurs et à ses téléspectateurs.
2: The membership of Radio Slovakia.
0: La STVR et notamment la radio slovaque échangent ses expériences avec les autres médias de service public réunis au sein de l'Union européenne de radio-télévision. Cet échange est bénéfique dans les deux sens. Il profite à la STVR en tant qu'organisation, mais aussi à son public qui bénéficie ainsi de contenus de meilleure qualité et plus riches. Cette coopération est également très bénéfique pour l'UER en tant qu'organisation et pour ses différents membres puisqu'ils peuvent eux aussi profiter d'une offre de contenus plus riches. Sans ces échanges, les autres membres ne pourraient par exemple pas bénéficier de l'offre musicale de la radio slovaque.
1: La musique n'est ici qu'un exemple parmi d'autres. Il en va de même pour les programmes destinés aux enfants, les émissions consacrées à l'environnement ou encore celles destinées aux minorités. C'est précisément là toute la richesse de l'UER. Elle rassemble des médias de service public de toute l'Europe et favorise un véritable échange culturel. Mais au-delà de ces échanges de contenu, Radka Betcheva a également évoqué une question fondamentale, le rôle des médias de service public à une époque marquée par la montée de la désinformation et par une confiance parfois fragilisée envers les médias.
0: Il est important pour la société de fournir au public des informations vérifiées, fiables et crédibles. Plus que jamais, il est également essentiel que les médias de service public proposent un journalisme d'investigation crédible, sans intention cachée ni intérêt dissimulé. Et ce sont précisément les médias de service public au service de l'intérêt général qui peuvent accomplir cette mission de manière fiable et crédible. Il est également très important de promouvoir la culture européenne, ses traditions et la diversité des langues européennes. Il faut préserver tout ce patrimoine culturel, rapprocher les citoyens et favoriser une meilleure compréhension mutuelle au sein de la société. Les médias de service public ont l'obligation et la mission de s'adresser à toutes les composantes de la société. Ce n'est pas le cas des médias privés et commerciaux. Pour remplir cette mission le mieux possible, il est utile que les médias publics échangent leurs expériences, leur savoir-faire, leur contenu, mais aussi différents projets. Pour les médias de service public et les radios de petite taille, la coopération est particulièrement importante car elle permet aux membres de petite et moyenne taille de bénéficier des échanges de programmes et de musique.
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1: Cécile Dubois est guide conférencière spécialiste, entre autres, de l'art déco à Bruxelles. La capitale belge est réputée pour la grande variété de ses bâtiments art déco, construits au lendemain de la Première Guerre mondiale, dans les années 1920 et 1930. Cécile Dubois était en déplacement à Vienne et à Bratislava avec Emmanuel Grégoire. Ils ont profité de leur arrêt à Bratislava pour évoquer l'art déco dans les studios de Radio Slovaquie Internationale. Cécile Dubois, vous êtes directrice de Bruxelles Art Déco Society. Vous êtes à l'origine d'une publication sur le centenaire de l'art déco. Vous avez participé à l'exposition à l'ambassade slovaque de Bruxelles, une exposition qui s'appelait Ornements estompants, Vanishing Ornament. Il y a une conférence qui a regroupé une centaine de personnes. C'est assez impressionnant. Évoquons justement l'art déco à Bratislava, puisque je pense que vous avez rencontré des spécialistes qui ont pu vous faire visiter certaines pièces architecturales intéressantes dans la capitale slovaque.
3: Oh, j'ai l'impression qu'ici, on a moins cette notion de différencier art nouveau et art déco, parce que l'art nouveau, en tout cas, est déjà beaucoup plus géométrique et nous amène directement à l'art déco. Je dois préciser que si nous faisons ce voyage, c'est justement grâce au personnel que nous avons rencontré à l'ambassade de Slovaquie à Bruxelles, qui nous a parlé de Bratislava avec tellement d'enthousiasme que finalement, l'objectif de notre voyage était d'abord de venir découvrir Bratislava. Et puis, c'est avéré que Bratislava est vraiment à côté de Vienne et pas loin de Budapest. Donc, autant qu'à faire, faisons trois belles capitales européennes en une seule session de voyage.
1: L'ambassade de Slovaquie en Belgique a organisé l'exposition « Ornements s'estompant, art déco de Bratislava » dans ses locaux bruxellois. La commissaire d'exposition était Julia Itin et les photographies étaient de Stefan Tsipar. La soirée organisée le 28 janvier 2026 fut l'événement le plus réussi de l'ambassade slovaque de ces dernières années. Pas moins de 80 personnes ont participé à cette soirée. Les intervenants comptaient Madame Cécile Dubois, présidente de Brussels Art Deco Society, et Monsieur Mario Beck, universitaire, chercheur, spécialiste dans le domaine des carreaux de sol et de murs industriels au 19e et 20e siècle, et conservateur au Gilliot and Roland Stegel Museum d'Embingsen, d'Anvers, pour leur présentation passionnante et leur retour précieux. Le débat était animé par Maria Klaučová, architecte et urbaniste, commissaire de l'exposition. La commune d'Ixelles a accordé son précieux soutien.
3: C'était vraiment cet enthousiasme qui nous a amenés ici. Nous avons eu le plaisir d'être reçus par Julia Itlin, qui vit elle aussi à Bratislava depuis 15 années, qui est d'origine allemande et qui étudie beaucoup ce patrimoine et qui était d'ailleurs co-commissaire de l'Expo de Bruxelles. Et elle nous a fait découvrir Bratislava un peu hors des sentiers battus, puisque nous nous logions justement dans le centre historique, donc dans une rue très très passante, mais nous a fait un petit peu sortir de cette zone pour aller nous montrer des immeubles éclectiques, art nouveau, art déco, et on a été quand même assez séduit par ce patrimoine qui est très différent du nôtre à Bruxelles. Et
1: quelles sont les différences par rapport à ce que vous voyez à Bruxelles?
3: Je dirais que les structures métalliques, par exemple, comme on les découvre chez Victor Horta, qui sont clairement affirmées dans les intérieurs, c'est pas quelque chose qu'on a retrouvé ici, mais on a retrouvé des décors qui sont appliqués sur les façades, beaucoup de céramique aussi, ça c'était aussi d'ailleurs un peu le propos de l'exposition de Bruxelles, hein, c'était de montrer tout ce travail de céramique, alors que chez nous, on va plutôt privilégier parfois la mosaïque aussi, la mosaïque de marbre, les marges de pierre. Ici, on a beaucoup de ces sols en carrelage, peut-être pour des raisons aussi de fraîcheur. Alors aussi, en termes de typologie, en fait, à Bruxelles, ce sont beaucoup de maisons particulières. Hein. On a une sorte d'attachement à l'habitat bourgeois en maison unifamiliale, tandis qu'ici, tout ce qu'on a pu constater à Bratislava et déjà à Vienne, c'est on habite plus dans des immeubles collectifs, en fait. Hein. Donc dans des immeubles à appartements dans lesquels on va retrouver des cages d'ascenseurs. Chez nous, l'idée de l'immeuble à appartements est plus propre à l'entre-deux-guerres, mais j'ai l'impression qu'ici, cette tradition est beaucoup plus ancienne et en conséquence, l'ascenseur est déjà présent avant la Première Guerre mondiale. Voilà, beaucoup de cours intérieurs, j'ai l'impression aussi ici, ce que nous n'avons pas tellement chez nous. Donc nous, c'est plutôt des maisons avec des jardins à l'arrière, tandis qu'ici, l'habitat s'enfonce beaucoup plus profondément dans les îlots. Et bon, une culture qui est quand même très différente en termes d'ornement, justement.
1: Emmanuel, en tant que visiteur, que pensez-vous de ces bâtiments? Pourriez-vous décrire leurs états, ce qui semble rénové ou en bon état, tant à l'extérieur qu'à l'intérieur, puisque vous avez eu l'occasion de rentrer dans certains bâtiments, de voir les cages d'escalier et autres?
4: Oui, tout à fait, mais je suis assez impressionné, en fait. J'ai une nette impression qu'on valorise quand même ces lieux. Et alors, il y a pas mal d'entretien, là. Donc, je vois beaucoup de bâtiments qui sont en pleine restauration. Donc je trouve que c'est un point très très positif, c'est qu'on s'intéresse et qu'on prend soin en fait du patrimoine architectural.
1: Alors on peut imaginer alors que Bratislava, chère Cécile, rejoigne éventuellement un itinéraire art déco européen, ça serait pas possible ça?
3: Oui, art nouveau et art déco, oui. Il existe le réseau européen de l'art nouveau et ce serait intéressant que effectivement Bratislava rejoigne ce réseau. Il n'existe pas comme pour l'art nouveau le même réseau européen de l'art déco, mais il y a des choses qui se mettent en place, sachant que l'année dernière à Bruxelles nous avons fêté le 100e anniversaire de l'art déco. On a maintenant au départ de Bruxelles répondu un appel européen en espérant pouvoir mettre en place un projet. Nous aurons la réponse à la fin de l'année. Je dois préciser que ce n'est pas moi qui suis à l'origine de cette participation, mais c'est la région de Bruxelles-Capitale, en l'occurrence l'administration qui s'appelle Urban Brussels. C'est un petit projet européen, mais qui pourrait être à l'origine de quelque chose de plus large, qui associerait à terme plus de villes européennes. On vient à Bruxelles pour visiter l'Art Nouveau. C'est vraiment quelque chose de très attractif pour les touristes. On va à Vienne pour ça aussi, j'ai l'impression. De toute façon, bien sûr, il y a toute l'histoire de l'Empire austro-hongrois et autres. Oui, je pense qu'il y a quelque chose à exploiter de ce côté-là également.
1: Et pour terminer cet entretien, je souligne que je n'aurais pas pu vous rencontrer si je n'avais pas été prévenu, en fait, par Maria Klaučová et aussi Andrej Michalec, qui travaillent à l'ambassade slovaque de Bruxelles. Vous êtes en contact?
3: Oui, tout à fait. Et d'ailleurs, c'est M. Michalec qui m'avait parlé aussi de la présence à Bratislava d'une princesse belge qui s'appelait Stefanka, et donc ça m'a aussi drôlement titillé. Je pense que nous allons passer de l'autre côté du Danube pour aller apercevoir son château qui, semble-t-il, va être restauré. Et nous sommes allés à la brasserie Stefanka, bon, qui a été complètement refaite, mais où elle est évoquée, donc ça nous a beaucoup amusés.
1: Extraordinaire, merci encore donc pour cette venue au studio de la radio. La radio, c'est quand même un autre type de bâtiment, mais est-ce qu'il vous a plu?
3: Ah oui, tout à fait.
4: J'aime beaucoup le brutalisme, je trouve les espaces incroyables. C'est vraiment une découverte magnifique.
3: Merci de votre accueil, en tout cas.
1: Et voilà, chers auditeurs de Radio Slovaquie Internationale.
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6: Un grand nombre de manifestations culturelles est préparé pour la période de la présidence slovaque du Conseil de l'UE qui succède à celle du Royaume des Pays-Bas. Parmi les manifestations d'une grande importance, on peut classer l'exposition João Miró, Cobra, vedette européenne au Musée d'art moderne Danubiana, inaugurée le 2 juillet dernier.
0: Les atrocités de la Seconde Guerre mondiale ont bouleversé le monde. Les années après-guerre ont été marquées par la quête d'une nouvelle voie, d'une nouvelle manière, tout simplement tout ce qui peut être nouveau parce que l'ancien système a échoué.
6: L'art a réagi avant la guerre par la naissance des courants d'avant-garde fermement opposés à tout statisme, tels le cubisme, le futurisme ou le dadaïsme.
0: Dans les années 1948-1951, le regroupement Cobra, les peintres Karel Appel, Constant Corneille, Asger Jorn et autres, a marqué la scène artistique. Cobra est l'abréviation des villes d'origine de ces artistes. Copenhague, Bruxelles, Amsterdam, au centre de leurs intérêts, figurait le dessin d'enfants, l'art brut et l'art archéen.
6: L'exposition dans la galerie Danubiana manifeste la relation étroite entre le célèbre peintre, sculpteur, graveur et céramiste João Miró et le groupe Cobra. Les deux fondateurs de la galerie, le Hollandais Gerard Mullenstein et Vincent Polakovic, soulignent avec satisfaction qu'il s'agit d'un message slovaque pour le monde. L'art de renommée mondiale dans une galerie en Slovaquie. Pour le directeur de Danubiana, Vincent Polakovic, cette exposition est comme un rêve.
0: Pour moi, cela a commencé en 1998 quand j'ai visité le musée d'art moderne Louisiana au Danemark où les œuvres de Miró m'ont absolument passionné, charmé. De retour au pays, je me suis dit, tu dois construire un musée, tu dois montrer au public slovaque les grands artistes. Grâce à des hasards de la vie, la galerie Danubiana a été construite et inaugurée en 2000, offrant des expositions d'auteurs slovaques et étrangers. Grâce au soutien du ministère de la Culture, les espaces d'exposition ont été élargis à l'occasion de la présidence slovaque. Je pense que l'exposition de de Miro et Cobra est un cadeau pour les visiteurs les plus exigeants. Et j'espère que Danubiana s'inscrira sur la liste internationale des galeries qui offrent l'art de la plus haute qualité et des auteurs de renommée mondiale.
6: Monsieur Polakovic, comment voyez-vous la relation Miro-Cobra?
7: Keď tá Kobra vznikala v roku 1948, aj keď to trvalo iba 3 roky.
0: Quand Cobra a vu le jour en 1948 et même si l'activité principale de ces artistes n'a duré que 3 ans, ils voulaient être proches de l'art populaire, du regard naïf sur le monde. Et c'est justement Miro qui leur a beaucoup plu. Miro libre, grand philosophe, poète, il aimait la musique. J'ai vu un document où il écrit aimait Béla Bartók. Pour moi, cela constitue une incroyable liaison avec Bratislava.
7: Členovia tejto Kobry ho strašne obdivovali a ho pozvali na svoju výstavu, ktorú robili.
0: Les membres de Cobra l'admiraient beaucoup et l'ont invité à leur exposition. Ils ne manquaient pas de visiter leurs expositions à Paris ou ailleurs. Je pense que ceci est un exemple de la possibilité des artistes de se rencontrer. Les artistes Slovaques ont été exclus de cette scène artistique européenne jusqu'à 1989, malheureusement. Parce que dans cet ordre d'idées, je vois par exemple la création de Vladimir Kompánek très proche de la vision de Cobra. Même si cela a pris un certain temps, finalement le monde a accepté ce groupe et a reconnu sa création en tant que révolutionnaire et étape tournante de l'art moderne.
6: Ces artistes de Cobra sont exposés à Danubiana, ainsi que la création de Miro dans tous les genres auxquels il s'est consacré. Les visiteurs ont la possibilité exclusive de voir l'atelier de ce grand artiste.
7: Je to niečo fantastické pre nášho návštevníka alebo diváka.
0: C'est quelque chose de fantastique pour nos visiteurs de pouvoir voir cet atelier. Nous savons tous que pouvoir visiter l'atelier d'un artiste est un moment extraordinaire, voir l'ambiance dans laquelle l'artiste crée. Et en ce qui concerne l'atelier de Miro à Palma de Mallorca, nous avons eu l'autorisation de son petit-fils, Joan Punier Miro, de l'exposer à Bratislava après l'avoir été à Londres et à Amstelveen. Et cet atelier est magnifique. Pendant ces 25 dernières années, Joan Miro y a créé. Les visiteurs peuvent se rendre compte que dans un si beau milieu, il ne pouvait pas créer des tableaux-laits.
6: Le commissaire de l'exposition, Kies van Tiest, a souligné aussi les parfaits espaces de la galerie Danubiana.
0: L'exposition à Bratislava est unique. Il y a plus de 60 ans que nous trouvons des traits rapprochant la création de Joan Miro et de Cobra, même si l'artiste catalan n'a jamais été membre de ce regroupement. Ils ont les mêmes sources d'inspiration. Je pense que pour tous les amateurs et connaisseurs, c'est très attrayant de le voir. C'est plus particulièrement la nature qui est une grande source de l'inspiration de ces artistes extraordinaires.
6: La vue intérieure, l'intuition, le subconscient caractérisent aussi la création de Joan Miro et des membres de Cobra. Ils utilisaient des symboles.
0: Et c'est tout pour ce samedi, chers amis auditeurs. Merci de votre écoute et à la prochaine sur les ondes de RSI. Ahoy et do počutia.
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1: Ahoj, amis auditeurs de Radio Slovaquie Internationale, en cette soirée estivale à Bratislava. Voici l'émission quotidienne proposée par notre rédaction en langue française, parsemée de nouvelles de la Slovaquie qui ne manqueront pas de pousser à d'ici la fin de l'été et même après. Kristina Hanáková est au micro, Romana Šunderlíková à la régie, Rado Meša au choix musical. Soyez assurés que nous nous sommes efforcés, selon nos bonnes habitudes, de faire en sorte que votre première soirée de ce week-end soit agréable. Le magazine de ce samedi estival s'ouvrira avec une chanson intitulée « Ljadam, je cherche » interprétée par le groupe No Name. Nous enchaînerons ensuite avec une contribution consacrée à la coopération de la STVR et notamment de la radio slovaque avec l'Union européenne de radio-télévision, l'UER. Suivra ensuite une contribution sur l'art déco-slovaque qui attire les amateurs, découverte à Bratislava avec une spécialiste belge. Et pour conclure, nous vous amènerons au musée des arts modernes. La présentation étant terminée, passons donc au menu. Bonne écoute à notre compagnie.
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0: télévision et la radio slovaque, la STVR, ont accueilli ces derniers jours une représentante de l'Union européenne de radio-télévision, l'UER, Radka Bečeva, directrice des relations avec les organismes membres de l'UER pour l'Europe centrale et orientale et notamment chargée des relations de l'organisation avec la Slovaquie. Au cours de cette visite de trois jours, elle s'est entretenue avec la directrice générale de la STVR, Martina Flašíková, notamment de la coopération au sein de l'UER, de la situation des médias de services publics en Europe et des projets communs. Elle s'est également rendue à Banská Bystrica avant de visiter au terme de son séjour le bâtiment de la radio slovaque ainsi que l'exposition consacrée au centenaire de la radio et aux 70 ans de la télévision en Slovaquie.
1: Membre à part entière de l'UER, la STVR participe activement aux échanges internationaux de contenus d'information, musicaux et audiovisuels. Rien qu'en 2025, elle a fourni 204 sujets au réseau de l'UER, repris plus de 8000 fois par des chaînes de télévision étrangères. Nous avons profité de la visite de Radka Bečeva pour l'interroger sur l'importance de cette coopération, sur la place de la radio slovaque au sein de la communauté européenne des médias de service public, mais aussi sur les avantages concrets que l'adhésion à l'UER apporte aux auditeurs. Nous avons tout d'abord voulu savoir quelle importance revêt aujourd'hui la coopération internationale pour les médias de service public et plus particulièrement pour les membres de petite et moyenne taille de l'UER dont fait partie la radio slovaque.
2: Merci pour la question. Je continue en anglais quand même parce que c'est un peu plus vite.
3: Especially for smaller public service media.
0: La coopération internationale est particulièrement importante pour les membres de petite et moyenne taille de l'UER car elle leur permet de puiser dans un immense réservoir d'expériences, de contenus et d'initiatives proposées dans le cadre de l'Union européenne de radio-télévision. La radio slovaque célèbre actuellement son centenaire. Il s'agit d'une étape majeure qui témoigne de son histoire impressionnante et de son rôle dans la transmission de l'histoire nationale, de la culture, de la musique, des traditions et de l'information aux auditeurs en Slovaquie. La radio slovaque est un membre très actif. Elle participe notamment de manière intensive aux échanges musicaux au sein de l'UER. À titre d'exemple, elle a proposé 21 concerts à la communauté de l'UER qui ont été demandés à 63 reprises par les autres membres. De son côté, en 2025, elle a utilisé 376 concerts obtenus par l'intermédiaire des échanges musicaux de l'UER. Ce n'est qu'un exemple des échanges très précieux entre la STVR et la communauté de l'UER.
1: Comme vient de l'expliquer notre interlocutrice, l'UER compte également de nombreux comités, notamment le comité radio, le comité numérique, le comité des technologies et de l'innovation ou encore le comité des sports. Des experts s'y réunissent pour discuter des défis communs, échanger leurs expériences et partager leurs bonnes pratiques. La coopération peut donc prendre de multiples formes, de la stratégie à la production de contenu, en passant par les projets et événements communs. Radka Bečeva nous a également expliqué ce que la radio slovaque apporte à ces échanges européens et quelle place elle y occupe.
2: Every member of the EBU has brings to the EBU.
0: Chaque membre de l'UER apporte ses propres traditions, son expérience et une formidable créativité qui sont précieuses pour l'ensemble de la communauté. Les radios slovaques contribuent largement aux échanges de programmes pour enfants ainsi qu'aux échanges musicaux. Elles participent activement aux événements de l'UER et accueillent même certaines d'entre eux. Tout cela devrait être davantage encouragé à l'avenir, car ces échanges sont bénéfiques pour le diffuser, mais aussi, par l'extension, pour le public qui écoute ou regarde les contenus des médias de service public.
1: Ces échanges fonctionnent toutefois dans les deux sens. Nous nous sommes donc intéressés aux avantages que l'adhésion à l'UER apporte à la STVR elle-même, mais surtout à ses auditeurs et à ses téléspectateurs.
0: La STVR et notamment la radio slovaque échangent ses expériences avec les autres médias de service public réunis au sein de l'Union européenne de radio-télévision. Cet échange est bénéfique dans les deux sens. Il profite à la STVR en tant qu'organisation, mais aussi à son public qui bénéficie ainsi de contenus de meilleure qualité et plus riches. Cette coopération est également très bénéfique pour l'UER en tant qu'organisation et pour ses différents membres puisqu'ils peuvent eux aussi profiter d'une offre de contenu plus riche. Sans ces échanges, les autres membres ne pourrait par exemple pas bénéficier de l'offre musicale de la radio slovaque.
1: La musique n'est ici qu'un exemple parmi d'autres. Il en va de même pour les programmes destinés aux enfants, les émissions consacrées à l'environnement ou encore celles destinées aux minorités. C'est précisément là toute la richesse de l'UER. Elle rassemble des médias de service public de toute l'Europe et favorise un véritable échange culturel. Mais au-delà de ces échanges de contenu, Radka Betcheva a également évoqué une question fondamentale, le rôle des médias de service public à une époque marquée par la montée de la désinformation et par une confiance parfois fragilisée envers les médias.
0: Il est important pour la société de fournir au public des informations vérifiées, fiables et crédibles. Plus que jamais, il est également essentiel que les médias de service public proposent un journalisme d'investigation crédible, sans intention cachée ni intérêt dissimulé. Et ce sont précisément les médias de service public au service de l'intérêt général qui peuvent accomplir cette mission de manière fiable et crédible. Il est également très important de promouvoir la culture européenne, ses traditions et la diversité des langues européennes. Il faut préserver tout ce patrimoine culturel, rapprocher les citoyens et favoriser une meilleure compréhension mutuelle au sein de la société. Les médias de service public ont l'obligation et la mission de s'adresser à toutes les composantes de la société. Ce n'est pas le cas des médias privés et commerciaux. Pour remplir cette mission le mieux possible, il est utile que les médias publics échangent leurs expériences, leur savoir-faire, leur contenu, mais aussi différents projets. Pour les médias de service public et les radios de petite taille, la coopération est particulièrement importante car elle permet aux membres de petite et moyenne taille de bénéficier des échanges de programmes et de musique.
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1: Cécile Dubois est guide conférencière spécialiste, entre autres, de l'art déco à Bruxelles. La capitale belge est réputée pour la grande variété de ses bâtiments art déco, construits au lendemain de la Première Guerre mondiale, dans les années 1920 et 1930. Cécile Dubois était en déplacement à Vienne et à Bratislava avec Emmanuel Grégoire. Ils ont profité de leur arrêt à Bratislava pour évoquer l'art déco dans les studios de Radio Slovaquie Internationale. Cécile Dubois, vous êtes directrice de Bruxelles Art Déco Society. Vous êtes à l'origine d'une publication sur le centenaire de l'art déco. Vous avez participé à l'exposition à l'ambassade slovaque de Bruxelles, une exposition qui s'appelait Ornements estompants, Vanishing Ornament. Il y a une conférence qui a regroupé une centaine de personnes. C'est assez impressionnant. Évoquons justement l'art déco à Bratislava, puisque je pense que vous avez rencontré des spécialistes qui ont pu vous faire visiter certaines pièces architecturales intéressantes dans la capitale slovaque.
4: J'ai l'impression qu'ici, on a moins cette notion de différencier art nouveau et art déco, parce que l'art nouveau, en tout cas, est déjà beaucoup plus géométrique et nous amène directement à l'art déco. Je dois préciser que si nous faisons ce voyage, c'est justement grâce au personnel que nous avons rencontré à l'ambassade de Slovaquie à Bruxelles, qui nous a parlé de Bratislava avec tellement d'enthousiasme que finalement, l'objectif de notre voyage était d'abord de venir découvrir Bratislava. Et puis, c'est avéré que Bratislava est vraiment à côté de Vienne et pas loin de Budapest, donc autant qu'à faire, faisons trois belles capitales européennes en une seule session de voyage.
1: L'ambassade de Slovaquie en Belgique a organisé l'exposition « Ornements s'estompant, art déco de Bratislava » dans ses locaux bruxellois. La commissaire d'exposition était Julia Itin et les photographies étaient de Stefan Tsipar. La soirée organisée le 28 janvier 2026 fut l'événement le plus réussi de l'ambassade slovaque de ces dernières années. Pas moins de 80 personnes ont participé à cette soirée. Les intervenants comptaient Madame Cécile Dubois, présidente de Brussels Art Deco Society, et Monsieur Mario Beck, universitaire, chercheur, spécialiste dans le domaine des carreaux de sol et de murs industriels au 19e et 20e siècle, et conservateur au Gilliot and Roland Stegel Museum d'Embingsen, d'Anvers, pour leur présentation passionnante et leur retour précieux. Le débat était animé par Maria Klauchova, architecte et urbaniste, commissaire de l'exposition. La commune d'Ixelles a accordé son précieux soutien.
4: C'était vraiment cet enthousiasme qui nous a amenés ici. Nous avons eu le plaisir d'être reçus par Julia Itlin, qui vit elle aussi à Bratislava depuis 15 années, qui est d'origine allemande et qui étudie beaucoup ce patrimoine et qui était d'ailleurs co-commissaire de l'Expo de Bruxelles. Et elle nous a fait découvrir Bratislava un peu hors des sentiers battus, puisque nous nous logions justement dans le centre historique, donc dans une rue très très passante, mais nous a fait un petit peu sortir de cette zone pour aller nous montrer des immeubles éclectiques, art nouveau, art déco, et on a été quand même assez séduit par ce patrimoine qui est très différent du nôtre à Bruxelles. Et
1: quelles sont les différences par rapport à ce que vous voyez à Bruxelles?
4: Je dirais que les structures métalliques, par exemple, comme on les découvre chez Victor Horta, qui sont clairement affirmées dans les intérieurs, c'est pas quelque chose qu'on a retrouvé ici, mais on a retrouvé des décors qui sont appliqués sur les façades, beaucoup de céramique aussi, ça c'était aussi d'ailleurs un peu le propos de l'exposition de Bruxelles, hein, c'était de montrer tout ce travail de céramique, alors que chez nous, on va plutôt privilégier parfois la mosaïque aussi, la mosaïque de marbre, les marges de pierre. Ici, on a beaucoup de ces sols en carrelage, peut-être pour des raisons aussi de fraîcheur. Alors aussi, en termes de typologie, en fait, à Bruxelles, ce sont beaucoup de maisons particulières. Hein. On a une sorte d'attachement à l'habitat bourgeois en maison unifamiliale, tandis qu'ici, tout ce qu'on a pu constater à Bratislava et déjà à Vienne, c'est qu'on habite plus dans des immeubles collectifs, en fait. Donc dans des immeubles à appartements dans lesquels on va retrouver des cages d'ascenseur. Chez nous, l'idée de l'immeuble à appartements est plus propre à l'entre-deux-guerres, mais j'ai l'impression qu'ici cette tradition est beaucoup plus ancienne et en conséquence l'ascenseur est déjà présent avant la Première Guerre mondiale. Voilà, beaucoup de cours intérieurs, j'ai l'impression aussi ici, ce que nous n'avons pas tellement chez nous. Donc nous, c'est plutôt des maisons avec des jardins à l'arrière, tandis qu'ici l'habitat s'enfonce beaucoup plus profondément dans les îlots et bon, une culture qui est quand même très différente en termes d'ornement, justement.
1: Emmanuel, en tant que visiteur, que pensez-vous de ces bâtiments? Pourriez-vous décrire leurs états? Est-ce qu'ils semblent rénovés ou en bon état, tant à l'extérieur qu'à l'intérieur, puisque vous avez eu l'occasion de rentrer dans certains bâtiments, de voir les cages d'escalier et autres?
5: Oui, tout à fait, mais je suis assez impressionné, en fait. J'ai une nette impression qu'on valorise quand même ces lieux. Et alors, il y a pas mal d'entretiens, là. Donc, je vois beaucoup de bâtiments qui sont en pleine restauration. Donc je trouve que c'est un point très très positif, c'est qu'on s'intéresse et qu'on prend soin en fait du patrimoine architectural.
1: Alors on peut imaginer alors que Bratislava, chère Cécile, rejoigne éventuellement un itinéraire art déco européen, ça serait pas possible ça?
4: Oui, art nouveau et art déco, oui. Il existe le réseau européen de l'art nouveau et ce serait intéressant que effectivement Bratislava rejoigne ce réseau. Il n'existe pas comme pour l'art nouveau le même réseau européen de l'art déco, mais il y a des choses qui se mettent en place. Sachant que l'année dernière, à Bruxelles, nous avons fêté le 100e anniversaire de l'art déco. On a maintenant, au départ de Bruxelles, répondu un appel européen en espérant pouvoir mettre en place un projet. Nous aurons la réponse à la fin de l'année. Je dois préciser que ce n'est pas moi qui suis à l'origine de cette participation, mais c'est la région de Bruxelles-Capitale, en l'occurrence l'administration qui s'appelle Urban Brussels. C'est un petit projet européen, mais qui pourrait être à l'origine de quelque chose de plus large, qui associerait à terme plus de villes européennes. On vient à Bruxelles pour visiter l'Art Nouveau. C'est vraiment quelque chose de très attractif pour les touristes. On va à Vienne pour ça aussi, j'ai l'impression. De toute façon, bien sûr, il y a toute l'histoire de l'Empire austro-hongrois et autres. Oui, je pense qu'il y a quelque chose à exploiter de ce côté-là également.
1: Et pour terminer cet entretien, je souligne que je n'aurais pas pu vous rencontrer si je n'avais pas été prévenu, en fait, par Maria Klaučová et aussi Andrej Michalec, qui travaillent à l'ambassade slovaque de Bruxelles. Vous êtes en contact?
4: Oui, tout à fait. Et d'ailleurs, c'est M. Michalec qui m'avait parlé aussi de la présence à Bratislava d'une princesse belge qui s'appelait Stefanka, et donc ça m'avait aussi drôlement titillé. Je pense que nous allons passer de l'autre côté du Danube pour aller apercevoir son château qui, semble-t-il, va être restauré. Et nous sommes allés à la brasserie Stefanka, bon, qui a été complètement refaite, mais où elle est évoquée, donc ça nous a beaucoup amusés.
1: Extraordinaire, merci encore donc pour cette venue au studio de la radio. La radio, c'est quand même un autre type de bâtiment, mais est-ce qu'il vous a plu?
4: Ah oui, tout à fait.
5: J'aime beaucoup le brutalisme, je trouve les espaces incroyables. C'est vraiment une découverte magnifique.
4: Merci de votre accueil en tout cas.
1: Et voilà, chers auditeurs de Radio Slovaquie Internationale.
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7: Un grand nombre de manifestations culturelles est préparé pour la période de la présidence slovaque du Conseil de l'UE qui succède à celle du Royaume des Pays-Bas. Parmi les manifestations d'une grande importance, on peut classer l'exposition João Miró, Cobra, vedette européenne au Musée d'art moderne Danubiana, inaugurée le 2 juillet dernier.
0: Les atrocités de la Seconde Guerre mondiale ont bouleversé le monde. Les années après-guerre ont été marquées par la quête d'une nouvelle voie, d'une nouvelle manière, tout simplement tout ce qui peut être nouveau parce que l'ancien système a échoué.
7: L'art a réagi avant la guerre par la naissance des courants d'avant-garde fermement opposés à tout statisme, tels le cubisme, le futurisme ou le dadaïsme.
0: Dans les années 1948-1951, le regroupement Cobra, les peintres Karel Appel, Constant Corneille, Asger Jorn et autres, a marqué la scène artistique. Cobra est l'abréviation des villes d'origine de ces artistes. Copenhague, Bruxelles, Amsterdam, au centre de leurs intérêts, figuraient le dessin d'enfants, l'art brut et l'art archéen.
7: L'exposition dans la galerie Danubiana manifeste la relation étroite entre le célèbre peintre, sculpteur, graveur et céramiste João Miró et le groupe Cobra. Les deux fondateurs de la galerie, le Hollandais Gerard Mullenstein et Vincent Polakovic, soulignent avec satisfaction qu'il s'agit d'un message slovaque pour le monde. L'art de renommée mondiale dans une galerie en Slovaquie. Pour le directeur de Danubiana, Vincent Polakovic, cette exposition est comme un rêve.
0: Pour moi, cela a commencé en 1998 quand j'ai visité le musée d'art moderne Louisiana au Danemark où les œuvres de Miró m'ont absolument passionné, charmé. De retour au pays, je me suis dit, tu dois construire un musée, tu dois montrer au public slovaque les grands artistes. Grâce à des hasards de la vie, la galerie Danubiana a été construite et inaugurée en 2000, offrant des expositions d'auteurs slovaques et étrangers. Grâce au soutien du ministère de la Culture, les espaces d'exposition ont été élargis à l'occasion de la présidence slovaque. Je pense que l'exposition de Miro et Cobra est un cadeau pour les visiteurs les plus exigeants. Et j'espère que Danubiana s'inscrira sur la liste internationale des galeries qui offrent l'art de la plus haute qualité et des auteurs de renommée mondiale.
7: Monsieur Polakovic, comment voyez-vous la relation Miro-Cobra?
8: Keď tá Cobra vznikala v roku 1948, aj keď to trvalo iba 3 roky.
0: Quand Cobra a vu le jour en 1948 et même si l'activité principale de ces artistes n'a duré que 3 ans, ils voulaient être proches de l'art populaire, du regard naïf sur le monde. Et c'est justement Miro qui leur a beaucoup plu. Miro libre, grand philosophe, poète, il aimait la musique. J'ai vu un document où il écrit « aimait Béla Bartók ». Pour moi, cela constitue une incroyable liaison avec Bratislava.
8: Členovia tejto Kobry ho strašne obdivovali a ho pozvali na svoju výstavu, ktorú robili.
0: Les membres de Cobra l'admiraient beaucoup et l'ont invité à leur exposition. Ils ne manquaient pas de visiter leurs expositions à Paris ou ailleurs. Je pense que ceci est un exemple de la possibilité des artistes de se rencontrer. Les artistes Slovaques ont été exclus de cette scène artistique européenne jusqu'à 1989, malheureusement. Parce que dans cet ordre d'idées, je vois par exemple la création de Vladimir Kompánek très proche de la vision de Cobra. Même si cela a pris un certain temps, finalement le monde a accepté ce groupe et a reconnu sa création en tant que révolutionnaire et étape tournante de l'art moderne.
7: Ces artistes de Cobra sont exposés à Danubiana, ainsi que la création de Miro dans tous les genres auxquels il s'est consacré. Les visiteurs ont la possibilité exclusive de voir l'atelier de ce grand artiste.
0: C'est quelque chose de fantastique pour nos visiteurs de pouvoir voir cet atelier. Nous savons tous que pouvoir visiter l'atelier d'un artiste est un moment extraordinaire, voir l'ambiance dans laquelle l'artiste crée. Et en ce qui concerne l'atelier de Miro à Palma de Mallorca, nous avons eu l'autorisation de son petit-fils, Joan Punier Miro, de l'exposer à Bratislava après l'avoir été à Londres et à Amstelveen. Et cet atelier est magnifique. Pendant ces 25 dernières années, Joan Miro y a créé. Les visiteurs peuvent se rendre compte que dans un si beau milieu, il ne pouvait pas créer des tableaux-laits.
7: Le commissaire de l'exposition, Kies van Tiest, a souligné aussi les parfaits espaces de la galerie Danubiana.
0: L'exposition à Bratislava est unique. Il y a plus de 60 ans que nous trouvons des traits rapprochant la création de Joan Miro et de Cobra, même si l'artiste catalan n'a jamais été membre de ce regroupement. Ils ont les mêmes sources d'inspiration. Je pense que pour tous les amateurs et connaisseurs, c'est très attrayant de le voir. C'est plus particulièrement la nature qui est une grande source de l'inspiration de ces artistes extraordinaires.
7: La vue intérieure, l'intuition, le subconscient caractérisent aussi la création de Joan Miro et des membres de Cobra. Ils utilisaient des symboles.
0: Et c'est tout pour ce samedi, chers amis auditeurs. Merci de votre écoute et à la prochaine sur les ondes de RSI. Ahoy et do počutia.
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1: Ahoj, amis auditeurs de Radio Slovaquie Internationale, en cette soirée estivale à Bratislava. Voici l'émission quotidienne proposée par notre rédaction en langue française, parsemée de nouvelles de la Slovaquie qui ne manqueront pas de pousser à d'ici la fin de l'été et même après. Kristina Hanáková est au micro, Romana Šunderlíková à la régie, Rado Meša au choix musical. Soyez assurés que nous nous sommes efforcés, selon nos bonnes habitudes, de faire en sorte que votre première soirée de ce week-end soit agréable. Le magazine de ce samedi estival s'ouvrira avec une chanson intitulée « Ljadam, je cherche » interprétée par le groupe No Name. Nous enchaînerons ensuite avec une contribution consacrée à la coopération de la STVR et notamment de la radio slovaque avec l'Union européenne de radio-télévision, l'UER. Suivra ensuite une contribution sur l'art déco-slovaque qui attire les amateurs, découverte à Bratislava avec une spécialiste belge. Et pour conclure, nous vous amènerons au musée des arts modernes. La présentation étant terminée, passons donc au menu. Bonne écoute à notre compagnie.
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0: télévision et la radio slovaque, la STVR, ont accueilli ces derniers jours une représentante de l'Union européenne de radio-télévision, l'UER, Radka Bečeva, directrice des relations avec les organismes membres de l'UER pour l'Europe centrale et orientale et notamment chargée des relations de l'organisation avec la Slovaquie. Au cours de cette visite de 3 jours, elle s'est entretenue avec la directrice générale de la STVR, Martina Flašíková, notamment de la coopération au sein de l'UER, de la situation des médias de service public en Europe et des projets communs. Elle s'est également rendue à Banská Bystrica avant de visiter au terme de son séjour le bâtiment de la radio slovaque ainsi que l'exposition consacrée au centenaire de la radio et aux 70 ans de la télévision en Slovaquie.
1: Membre à part entière de l'UER, la STVR participe activement aux échanges internationaux de contenus d'information, musicaux et audiovisuels. Rien qu'en 2025, elle a fourni 204 sujets au réseau de l'UER, repris plus de 8000 fois par des chaînes de télévision étrangères. Nous avons profité de la visite de Radka Bečeva pour l'interroger sur l'importance de cette coopération, sur la place de la radio slovaque au sein de la communauté européenne des médias de service public, mais aussi sur les avantages concrets que l'adhésion à l'UER apporte aux auditeurs. Nous avons tout d'abord voulu savoir quelle importance revêt aujourd'hui la coopération internationale pour les médias de service public et plus particulièrement pour les membres de petite et moyenne taille de l'UER dont fait partie la radio slovaque.
2: Merci pour la question. Je continue en anglais quand même parce que c'est un peu plus vite. Especially for smaller public service media.
0: La coopération internationale est particulièrement importante pour les membres de petite et moyenne taille de l'UER car elle leur permet de puiser dans un immense réservoir d'expériences, de contenus et d'initiatives proposées dans le cadre de l'Union européenne de radio-télévision. La radio slovaque célèbre actuellement son centenaire. Il s'agit d'une étape majeure qui témoigne de son histoire impressionnante et de son rôle dans la transmission de l'histoire nationale, de la culture, de la musique, des traditions et de l'information aux auditeurs en Slovaquie. La radio slovaque est un membre très actif. Elle participe notamment de manière intensive aux échanges musicaux au sein de l'UER. À titre d'exemple, elle a proposé 21 concerts à la communauté de l'UER qui ont été demandés à 63 reprises par les autres membres. De son côté, en 2025, elle a utilisé 376 concerts obtenus par l'intermédiaire des échanges musicaux de l'UER. Ce n'est qu'un exemple des échanges très précieux entre la STVR et la communauté de l'UER.
1: Comme vient de l'expliquer notre interlocutrice, l'UER compte également de nombreux comités, notamment le comité radio, le comité numérique, le comité des technologies et de l'innovation ou encore le comité des sports. Des experts s'y réunissent pour discuter des défis communs, échanger leurs expériences et partager leurs bonnes pratiques. La coopération peut donc prendre de multiples formes, de la stratégie à la production de contenu, en passant par les projets et événements communs. Radka Bečeva nous a également expliqué ce que la radio slovaque apporte à ces échanges européens et quelle place elle y occupe.
2: Every member of the EBU has brings to the EBU.
0: Chaque membre de l'UER apporte ses propres traditions, son expérience et une formidable créativité qui sont précieuses pour l'ensemble de la communauté. Les radios slovaques contribuent largement aux échanges de programmes pour enfants ainsi qu'aux échanges musicaux. Elles participent activement aux événements de l'UER et accueillent même certaines d'entre eux. Tout cela devrait être davantage encouragé à l'avenir, car ces échanges sont bénéfiques pour le diffusé, mais aussi, par l'extension, pour le public qui écoute ou regarde les contenus des médias de service public.
1: Ces échanges fonctionnent toutefois dans les deux sens. Nous nous sommes donc intéressés aux avantages que l'adhésion à l'UER apporte à la STVR elle-même, mais surtout à ses auditeurs et à ses téléspectateurs.
2: The membership of Radio Slovakia...
0: La STVR et notamment la radio slovaque échangent ses expériences avec les autres médias de service public réunis au sein de l'Union européenne de radio-télévision. Cet échange est bénéfique dans les deux sens. Il profite à la STVR en tant qu'organisation, mais aussi à son public qui bénéficie ainsi de contenus de meilleure qualité et plus riches. Cette coopération est également très bénéfique pour l'UER en tant qu'organisation et pour ses différents membres puisqu'ils peuvent eux aussi profiter d'une offre de contenu plus riche. Sans ces échanges, les autres membres ne pourraient par exemple pas bénéficier de l'offre musicale de la radio slovaque.
1: La musique n'est ici qu'un exemple parmi d'autres. Il en va de même pour les programmes destinés aux enfants, les émissions consacrées à l'environnement ou encore celles destinées aux minorités. C'est précisément là toute la richesse de l'UER. Elle rassemble des médias de service public de toute l'Europe et favorise un véritable échange culturel. Mais au-delà de ces échanges de contenu, Radka Betcheva a également évoqué une question fondamentale. Le rôle des médias de service public à une époque marquée par la montée de la désinformation et par une confiance parfois fragilisée envers les médias.
0: Il est important pour la société de fournir au public des informations vérifiées, fiables et crédibles. Plus que jamais, il est également essentiel que les médias de service public proposent un journalisme d'investigation crédible, sans intention cachée ni intérêt dissimulé. Et ce sont précisément les médias de service public au service de l'intérêt général qui peuvent accomplir cette mission de manière fiable et crédible. Il est également très important de promouvoir la culture européenne, ses traditions et la diversité des langues européennes. Il faut préserver tout ce patrimoine culturel, rapprocher les citoyens et favoriser une meilleure compréhension mutuelle au sein de la société. Les médias de service public ont l'obligation et la mission de s'adresser à toutes les composantes de la société. Ce n'est pas le cas des médias privés et commerciaux. Pour remplir cette mission le mieux possible, il est utile que les médias publics échangent leurs expériences, leur savoir-faire, leur contenu, mais aussi différents projets. Pour les médias de service public et les radios de petite taille, la coopération est particulièrement importante car elle permet aux membres de petite et moyenne taille de bénéficier des échanges de programmes et de musique.
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1: Cécile Dubois est guide conférencière spécialiste, entre autres, de l'art déco à Bruxelles. La capitale belge est réputée pour la grande variété de ses bâtiments art déco, construits au lendemain de la Première Guerre mondiale, dans les années 1920 et 1930. Cécile Dubois était en déplacement à Vienne et à Bratislava avec Emmanuel Grégoire. Ils ont profité de leur arrêt à Bratislava pour évoquer l'art déco dans les studios de Radio Slovaquie Internationale. Cécile Dubois, vous êtes directrice de Bruxelles Art Déco Society. Vous êtes à l'origine d'une publication sur le centenaire de l'art déco. Vous avez participé à l'exposition à l'ambassade slovaque de Bruxelles, une exposition qui s'appelait Ornements estompants, Vanishing Ornament. Il y a une conférence qui a regroupé une centaine de personnes. C'est assez impressionnant. Évoquons justement l'art déco à Bratislava, puisque je pense que vous avez rencontré des spécialistes qui ont pu vous faire visiter certaines pièces architecturales intéressantes dans la capitale slovaque.
3: Oh, j'ai l'impression qu'ici, on a moins cette notion de différencier art nouveau et art déco, parce que l'art nouveau, en tout cas, est déjà beaucoup plus géométrique et nous amène directement à l'art déco. Je dois préciser que si nous faisons ce voyage, c'est justement grâce au personnel que nous avons rencontré à l'ambassade de Slovaquie à Bruxelles, qui nous a parlé de Bratislava avec tellement d'enthousiasme que finalement, l'objectif de notre voyage était d'abord de venir découvrir Bratislava. Et puis, c'est avéré que Bratislava est vraiment à côté de Vienne et pas loin de Budapest. Donc, autant qu'à faire, faisons trois belles capitales européennes en une seule session de voyage.
1: L'ambassade de Slovaquie en Belgique a organisé l'exposition « Ornements s'estompant, art déco » de Bratislava dans ses locaux bruxellois. La commissaire d'exposition était Julia Itin et les photographies étaient de Stefan Tsipar. La soirée organisée le 28 janvier 2026 fut l'événement le plus réussi de l'ambassade slovaque de ces dernières années. Pas moins de 80 personnes ont participé à cette soirée. Les intervenants comptaient Madame Cécile Dubois, présidente de Brussels Art Deco Society, et Monsieur Mario Beck, universitaire, chercheur, spécialiste dans le domaine des carreaux de sol et de murs industriels au 19e et 20e siècle, et conservateur au Gilliot and Roland Stegel Museum d'Embingsen, d'Anvers, pour leur présentation passionnante et leur retour précieux. Le débat était animé par Maria Klaučová, architecte et urbaniste, commissaire de l'exposition. La commune d'Ixelles a accordé son précieux soutien.
3: C'était vraiment cet enthousiasme qui nous a amenés ici. Nous avons eu le plaisir d'être reçus par Julia Itlin, qui vit elle aussi à Bratislava depuis 15 années, qui est d'origine allemande et qui étudie beaucoup ce patrimoine et qui était d'ailleurs co-commissaire de l'Expo de Bruxelles. Et elle nous a fait découvrir Bratislava un peu hors des sentiers battus, puisque nous nous logions justement dans le centre historique, donc dans une rue très très passante, mais nous a fait un petit peu sortir de cette zone pour aller nous montrer des immeubles éclectiques, art nouveau, art déco, et on a été quand même assez séduit par ce patrimoine qui est très différent d'une autre à Bruxelles. Et
1: quelles sont les différences par rapport à ce que vous voyez à Bruxelles?
3: Je dirais que les structures métalliques, par exemple, comme on les découvre chez Victor Horta, qui sont clairement affirmées dans les intérieurs, c'est pas quelque chose qu'on a retrouvé ici, mais on a retrouvé des décors qui sont appliqués sur les façades, beaucoup de céramique aussi, ça c'était aussi d'ailleurs un peu le propos de l'exposition de Bruxelles, hein, c'était de montrer tout ce travail de céramique, alors que chez nous, on va plutôt privilégier parfois la mosaïque aussi, la mosaïque de marbre, les marges de pierre. Ici, on a beaucoup de ces sols en carrelage, peut-être pour des raisons aussi de fraîcheur. Alors aussi, en termes de typologie, en fait, à Bruxelles, ce sont beaucoup de maisons particulières. Hein. On a une sorte d'attachement à l'habitat bourgeois en maison unifamiliale, tandis qu'ici, tout ce qu'on a pu constater à Bratislava et déjà à Vienne, c'est on habite plus dans des immeubles collectifs, en fait. Hein. Donc dans des immeubles à appartements dans lesquels on va retrouver des cages d'ascenseur. Chez nous, l'idée de l'immeuble à appartement est plus propre à l'entre-deux-guerres, mais j'ai l'impression qu'ici, cette tradition est beaucoup plus ancienne et en conséquence, l'ascenseur est déjà présent avant la Première Guerre mondiale. Voilà, beaucoup de cours intérieurs, j'ai l'impression aussi ici, ce que nous n'avons pas tellement chez nous. Donc nous, c'est plutôt des maisons avec des jardins à l'arrière, tandis qu'ici, l'habitat s'enfonce beaucoup plus profondément dans les îlots. Et bon, une culture qui est quand même très différente en termes d'ornement, justement.
1: Emmanuel, en tant que visiteur, que pensez-vous de ces bâtiments? Pourriez-vous décrire leurs états, ce qui semble rénové ou en bon état, tant à l'extérieur qu'à l'intérieur, puisque vous avez eu l'occasion de rentrer dans certains bâtiments, de voir les cages d'escalier et autres?
4: Oui, tout à fait, mais je suis assez impressionné, en fait. J'ai une nette impression qu'on valorise quand même ces lieux. Et alors, il y a pas mal d'entretien, là. Donc, je vois beaucoup de bâtiments qui sont en pleine restauration. Donc je trouve que c'est un point très très positif, c'est qu'on s'intéresse et qu'on prend soin en fait du patrimoine architectural.
1: Alors on peut imaginer alors que Bratislava, chère Cécile, rejoigne éventuellement un itinéraire art déco européen, ça serait pas possible ça?
3: Oui, art nouveau et art déco, oui. Il existe le réseau européen de l'art nouveau et ce serait intéressant que effectivement Bratislava rejoigne ce réseau. Il n'existe pas comme pour l'art nouveau le même réseau européen de l'art déco, mais il y a des choses qui se mettent en place à sachant que l'année dernière, à Bruxelles, nous avons fêté le 100e anniversaire de l'Art déco. On a maintenant, au départ de Bruxelles, répondu à un appel européen en espérant pouvoir mettre en place un projet. Nous aurons la réponse à la fin de l'année. Je dois préciser que ce n'est pas moi qui suis à l'origine de cette participation, mais c'est la région de Bruxelles-Capitale, en l'occurrence l'administration qui s'appelle Urban Brussels. C'est un petit projet européen, mais qui pourrait être à l'origine de quelque chose de plus large, qui associerait à terme plus de villes.

0: France à Bratislava d'une princesse belge qui s'appelait Stéphanie, Stéphanka. Et donc, ça m'avait aussi drôlement titillé. Je pense que nous allons passer de l'autre côté du Danube pour aller apercevoir son château qui, semble-t-il, va être restauré. Et nous sommes allés à la brasserie Stéphanka, bon, qui a été complètement refaite, mais où elle est évoquée. Donc, ça nous a beaucoup amusés.
1: Extraordinaire. Merci encore donc pour cette venue au studio de la radio. La radio, c'est quand même un autre type de bâtiment, mais est-ce qu'il vous a plu ?
0: Ah oui, oui, tout à fait.
2: J'aime beaucoup le brutalisme, je trouve les espaces incroyables. C'est vraiment une découverte magnifique.
0: Merci de votre accueil, en tout cas.
1: Et voilà, chers auditeurs de Radio Slovaquie Internationale.
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4: Un grand nombre de manifestations culturelles est préparé pour la période de la présidence slovaque du Conseil de l'UE qui succède à celle du Royaume des Pays-Bas. Parmi les manifestations d'une grande importance, on peut classer l'exposition Joan Miró, Cobra, vedette européenne au Musée d'art moderne d'Anubiana, inaugurée le 2 juillet dernier.
5: Les atrocités de la Seconde Guerre mondiale ont bouleversé le monde. Les années après-guerre ont été marquées par la quête d'une nouvelle voie, d'une nouvelle manière, tout simplement tout ce qui peut être nouveau parce que l'ancien système a échoué.
4: L'art a réagi avant la guerre par la naissance des courants d'avant-garde fermement opposés à tout statisme, tels le cubisme, le futurisme ou le dadaïsme.
5: Dans les années 1948-1951, le regroupement Cobra, les peintres Karel Appel, Constant Corneille, Asger Jorn et autres, a marqué la scène artistique. Cobra est l'abréviation des villes d'origine de ces artistes. Copenhague, Bruxelles, Amsterdam, au centre de leurs intérêts, figurait le dessin d'enfants, l'art brut et l'art archéen.
4: L'exposition dans la galerie Danubiana manifeste la relation étroite entre le célèbre peintre, sculpteur, graveur et céramiste Joan Miró et le groupe Cobra. Les deux fondateurs de la galerie, le Hollandais Gerard Mullenstein et Vincent Polakovic, soulignent avec satisfaction qu'il s'agit d'un message slovaque pour le monde. L'art de renommée mondiale dans une galerie en Slovaquie. Pour le directeur de Danubiana, Vincent Polakovic, cette exposition est comme un rêve.
5: Pour moi, cela a commencé en 1998 quand j'ai visité le musée d'art moderne Louisiana au Danemark où les œuvres de Miró m'ont absolument passionné, charmé. De retour au pays, je me suis dit, tu dois construire un musée, tu dois montrer au public slovaque les grands artistes. Grâce à des hasards de la vie, la galerie Danubiana a été construite et inaugurée en 2000, offrant des expositions d'auteurs slovaques et étrangers. Grâce au soutien du ministère de la Culture, les espaces d'exposition ont été élargis à l'occasion de la présidence slovaque. Je pense que l'exposition de Miro et Cobra est un cadeau pour les visiteurs les plus exigeants. Et j'espère que Danubiana s'inscrira sur la liste internationale des galeries qui offrent l'art de la plus haute qualité et des auteurs de renommée mondiale.
4: Monsieur Polakovic, comment voyez-vous la relation Miro-Cobra?
5: Quand Cobra a vu le jour en 1948, et même si l'activité principale de ces artistes n'a duré que 3 ans, ils voulaient être proches de l'art populaire, du regard naïf sur le monde. Et c'est justement Miro qui leur a beaucoup plu. Miro libre, grand philosophe, poète, il aimait la musique. J'ai vu un document où il écrit « aimait Béla Bartók ». Pour moi, cela constitue une incroyable liaison avec Bratislava.
6: Členovia tejto Kobry ho strašne obdivovali a ho pozvali na svoju výstavu, ktorú robili.
5: Les membres de Cobra l'admiraient beaucoup

0: et l'ont invité à leur exposition. Il ne manquait pas de visiter leurs expositions à Paris ou ailleurs. Je pense que ceci est un exemple de la possibilité des artistes de se rencontrer. Les artistes slovaques ont été exclus de cette scène artistique européenne jusqu'à 1989, malheureusement. Parce que dans cet ordre d'idées, je vois par exemple la création de Vladimir Kompanek très proche de la vision de Cobra. Même si cela a pris un certain temps, finalement le monde a accepté ce groupe et a reconnu sa création en tant que révolutionnaire et étape tournante de l'art moderne.
1: Ces artistes de Cobra sont exposés à Danubiana, ainsi que la création de Miro dans tous les genres auxquels il s'est consacré. Les visiteurs ont la possibilité exclusive de voir l'atelier de ce grand artiste.
0: C'est quelque chose de fantastique pour nos visiteurs de pouvoir voir cet atelier. Nous savons tous que pouvoir visiter l'atelier d'un artiste est un moment extraordinaire, voir l'ambiance dans laquelle l'artiste crée. Et en ce qui concerne l'atelier de Miro à Palma de Mallorca, nous avons eu l'autorisation de son petit-fils, Joan Punier Miro, de l'exposer à Bratislava après l'avoir été à Londres et à Amstelveen. Et cet atelier est magnifique. Pendant ces 25 dernières années, Joan Miro y a créé. Les visiteurs peuvent se rendre compte que dans un si beau milieu, il ne pouvait pas créer des tableaux-laits.
1: Le commissaire de l'exposition, Kies van Tiest, a souligné aussi les parfaits espaces de la galerie Danubiana.
0: L'exposition à Bratislava est unique. Il y a plus de 60 ans que nous trouvons des traits rapprochant la création de Joan Miro et de Cobra, même si l'artiste catalan n'a jamais été membre de ce regroupement. Ils ont les mêmes sources d'inspiration. Je pense que pour tous les amateurs et connaisseurs, c'est très attrayant de le voir. C'est plus particulièrement la nature qui est une grande source de l'inspiration de ces artistes extraordinaires.
1: La vue intérieure, l'intuition, le subconscient caractérisent aussi la création de Joan Miro et des membres de Cobra. Ils utilisaient des symboles.
0: Et c'est tout pour ce samedi, chers amis auditeurs. Merci de votre écoute et à la prochaine sur les ondes de RSI. Ahoy et do počutia.
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1: Ahoj, amis auditeurs de Radio Slovaquie International, en cette soirée estivale à Bratislava. Voici l'émission quotidienne proposée par notre rédaction en langue française, parsemée de nouvelles de la Slovaquie qui ne manqueront pas de pousser à d'ici la fin de l'été et même après. Kristina Hanáková est au micro, Romana Šunderlíková à la régie, Rado Meša au choix musical. Soyez assurés que nous nous sommes efforcés, selon nos bonnes habitudes, de faire en sorte que votre première soirée de ce week-end soit agréable. Le magazine de ce samedi estival s'ouvrira avec une chanson intitulée « Ljadam, je cherche » interprétée par le groupe No Name. Nous enchaînerons ensuite avec une contribution consacrée à la coopération de la STVR et notamment de la radio slovaque avec l'Union européenne de radio-télévision, l'UER. Suivra ensuite une contribution sur l'art déco-slovaque qui attire les amateurs, découverte à Bratislava avec une spécialiste belge. Et pour conclure, nous vous amènerons au musée des arts modernes. La présentation étant terminée, passons donc au menu. Bonne écoute à notre compagnie.
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0: La télévision et la radio slovaque, la STVR, ont accueilli ces derniers jours une représentante de l'Union européenne de radio-télévision, l'UER, Radka Bečeva, directrice des relations avec les organismes membres de l'UER pour l'Europe centrale et orientale et notamment chargée des relations de l'organisation avec la Slovaquie. Au cours de cette visite de trois jours, elle s'est entretenue avec la directrice générale de la STVR, Martina Flašíková, notamment de la coopération au sein de l'UER, de la situation des médias de service public en Europe et des projets communs. Elle s'est également rendue à Banská Bystrica avant de visiter au terme de son séjour le bâtiment de la radio slovaque ainsi que l'exposition consacrée au centenaire de la radio et aux 70 ans de la télévision en Slovaquie.
1: Membre à part entière de l'UER, la STVR participe activement aux échanges internationaux de contenus d'information, musicaux et audiovisuels. Rien qu'en 2025, elle a fourni 204 sujets au réseau de l'UER, repris plus de 8000 fois par des chaînes de télévision étrangères. Nous avons profité de la visite de Radka Bečeva pour l'interroger sur l'importance de cette coopération, sur la place de la radio slovaque au sein de la communauté européenne des médias de service public, mais aussi sur les avantages concrets que l'adhésion à l'UER apporte aux auditeurs. Nous avons tout d'abord voulu savoir quelle importance revêt aujourd'hui la coopération internationale pour les médias de service public et plus particulièrement pour les membres de petite et moyenne taille de l'UER dont fait partie la radio slovaque.
2: Merci pour la question. Je continue en anglais quand même parce que c'est un peu plus vite. Especially for smaller public service media.
0: La coopération internationale est particulièrement importante pour les membres de petite et moyenne taille de l'UER car elle leur permet de puiser dans un immense réservoir d'expériences, de contenus et d'initiatives proposées dans le cadre de l'Union européenne de radio-télévision. La radio slovaque célèbre actuellement son centenaire. Il s'agit d'une étape majeure qui témoigne de son histoire impressionnante et de son rôle dans la transmission de l'histoire nationale, de la culture, de la musique, des traditions et de l'information aux auditeurs en Slovaquie. La radio slovaque est un membre très actif. Elle participe notamment de manière intensive aux échanges musicaux au sein de l'UER. À titre d'exemple, elle a proposé 21 concerts à la communauté de l'UER qui ont été demandés à 63 reprises par les autres membres. De son côté, en 2025, elle a utilisé 376 concerts obtenus par l'intermédiaire des échanges musicaux de l'UER. Ce n'est qu'un exemple des échanges très précieux entre la STVR et la communauté de l'UER.
1: Comme vient de l'expliquer notre interlocutrice, l'UER compte également de nombreux comités, notamment le comité radio, le comité numérique, le comité des technologies et de l'innovation ou encore le comité des sports. Des experts s'y réunissent pour discuter des défis communs, échanger leurs expériences et partager leurs bonnes pratiques. La coopération peut donc prendre de multiples formes, de la stratégie à la production de contenu, en passant par les projets et événements communs. Radka Bečeva nous a également expliqué ce que la radio slovaque apporte à ces échanges européens et quelle place elle y occupe.
2: Every member of the EBU has brings to the EBU.
0: Chaque membre de l'UER apporte ses propres traditions, son expérience et une formidable créativité qui sont précieuses pour l'ensemble de la communauté. Les radios slovaques contribuent largement aux échanges de programmes pour enfants ainsi qu'aux échanges musicaux. Elles participent activement aux événements de l'UER et accueillent même certaines d'entre eux. Tout cela devrait être davantage encouragé à l'avenir, car ces échanges sont bénéfiques pour le diffuseur, mais aussi par l'extension pour le public qui écoute ou regarde les contenus des médias de service public.
1: Ces échanges fonctionnent toutefois dans les deux sens. Nous nous sommes donc intéressés aux avantages que l'adhésion à l'UER apporte à la STVR elle-même, mais surtout à ses auditeurs et à ses téléspectateurs.
2: The membership of Radio Slovakia.
0: La STVR et notamment la radio slovaque échangent ses expériences avec les autres médias de service public réunis au sein de l'Union européenne de radio-télévision. Cet échange est bénéfique dans les deux sens. Il profite à la STVR en tant qu'organisation, mais aussi à son public qui bénéficie ainsi de contenus de meilleure qualité et plus riches. Cette coopération est également très bénéfique pour l'UER en tant qu'organisation et pour ses différents membres puisqu'ils peuvent eux aussi profiter d'une offre de contenu plus riche. Sans ces échanges, les autres membres ne pourraient par exemple pas bénéficier de l'offre musicale de la radio slovaque.
1: La musique n'est ici qu'un exemple parmi d'autres. Il en va de même pour les programmes destinés aux enfants, les émissions consacrées à l'environnement ou encore celles destinées aux minorités. C'est précisément là toute la richesse de l'UER. Elle rassemble des médias de service public de toute l'Europe et favorise un véritable échange culturel. Mais au-delà de ces échanges de contenu, Radka Betcheva a également évoqué une question fondamentale, le rôle des médias de service public à une époque marquée par la montée de la désinformation et par une confiance parfois fragilisée envers les médias.
0: Il est important pour la société de fournir au public des informations vérifiées, fiables et crédibles. Plus que jamais, il est également essentiel que les médias de service public proposent un journalisme d'investigation crédible, sans intention cachée ni intérêt dissimulé. Et ce sont précisément les médias de service public au service de l'intérêt général qui peuvent accomplir cette mission de manière fiable et crédible. Il est également très important de promouvoir la culture européenne, ses traditions et la diversité des langues européennes. Il faut préserver tout ce patrimoine culturel, rapprocher les citoyens et favoriser une meilleure compréhension mutuelle au sein de la société. Les médias de service public ont l'obligation et la mission de s'adresser à toutes les composantes de la société. Ce n'est pas le cas des médias privés et commerciaux. Pour remplir cette mission le mieux possible, il est utile que les médias publics échangent leurs expériences, leur savoir-faire, leur contenu, mais aussi différents projets. Pour les médias de service public et les radios de petite taille, la coopération est particulièrement importante car elle permet aux membres de petite et moyenne taille de bénéficier des échanges de programmes et de musique.
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1: Cécile Dubois est guide conférencière spécialiste, entre autres, de l'art déco à Bruxelles. La capitale belge est réputée pour la grande variété de ses bâtiments art déco, construits au lendemain de la Première Guerre mondiale, dans les années 1920 et 1930. Cécile Dubois était en déplacement à Vienne et à Bratislava avec Emmanuel Grégoire. Ils ont profité de leur arrêt à Bratislava pour évoquer l'art déco dans les studios de Radio Slovaquie Internationale. Cécile Dubois, vous êtes directrice de Bruxelles Art Déco Society. Vous êtes à l'origine d'une publication sur le centenaire de l'art déco. Vous avez participé à l'exposition à l'ambassade slovaque de Bruxelles, une exposition qui s'appelait Ornements estompants, Vanishing Ornament. Il y a une conférence qui a regroupé une centaine de personnes. C'est assez impressionnant. Évoquons justement l'art déco à Bratislava, puisque je pense que vous avez rencontré des spécialistes qui ont pu vous faire visiter certaines pièces architecturales intéressantes dans la capitale slovaque.
3: J'ai l'impression qu'ici, on a moins cette notion de différencier art nouveau et art déco, parce que l'art nouveau, en tout cas, est déjà beaucoup plus géométrique et nous amène directement à l'art déco. Je dois préciser que si nous faisons ce voyage, c'est justement grâce au personnel que nous avons rencontré à l'ambassade de Slovaquie à Bruxelles, qui nous a parlé de Bratislava avec tellement d'enthousiasme que finalement, l'objectif de notre voyage était d'abord de venir découvrir Bratislava. Et puis, c'est avéré que Bratislava est vraiment à côté de Vienne et pas loin de Budapest, donc autant qu'à faire, faisons trois belles capitales européennes en une seule session de voyage.
1: L'ambassade de Slovaquie en Belgique a organisé l'exposition « Ornements s'estompant, art déco de Bratislava » dans ses locaux bruxellois. La commissaire d'exposition était Julia Itin et les photographies étaient de Stefan Tsipar. La soirée organisée le 28 janvier 2026 fut l'événement le plus réussi de l'ambassade slovaque de ces dernières années. Pas moins de 80 personnes ont participé à cette soirée. Les intervenants comptaient Madame Cécile Dubois, présidente de Brussels Art Deco Society, et Monsieur Mario Beck, universitaire, chercheur, spécialiste dans le domaine des carreaux de sol et de murs industriels au 19e et 20e siècle, et conservateur au Gilliot and Roland Stegel Museum d'Embingsen, d'Anvers, pour leur présentation passionnante et leur retour précieux. Le débat était animé par Maria Klauchova, architecte et urbaniste, commissaire de l'exposition. La commune d'Ixelles a accordé son précieux soutien.
3: C'était vraiment cet enthousiasme qui nous a amenés ici. Nous avons eu le plaisir d'être reçus par Julia Itlin, qui vit elle aussi à Bratislava depuis 15 années, qui est d'origine allemande et qui étudie beaucoup ce patrimoine et qui était d'ailleurs co-commissaire de l'Expo de Bruxelles. Et elle nous a fait découvrir Bratislava un peu hors des sentiers battus, puisque nous nous logions justement dans le centre historique, donc dans une rue très très passante, mais nous a fait un petit peu sortir de cette zone pour aller nous montrer des immeubles éclectiques, art nouveau, art déco, et on a été quand même assez séduits par ce patrimoine qui est très différent du nôtre à Bruxelles. Et
1: quelles sont les différences par rapport à ce que vous voyez à Bruxelles?
3: Je dirais que les structures métalliques, par exemple, comme on les découvre chez Victor Horta, qui sont clairement affirmées dans les intérieurs, c'est pas quelque chose qu'on a retrouvé ici, mais on a retrouvé des décors qui sont appliqués sur les façades, beaucoup de céramique aussi, ça c'était aussi d'ailleurs un peu le propos de l'exposition de Bruxelles, hein, c'était de montrer tout ce travail de céramique, alors que chez nous, on va plutôt privilégier parfois la mosaïque aussi, la mosaïque de marbre, les marges de pierre. Ici, on a beaucoup de ces sols en carrelage, peut-être pour des raisons aussi de fraîcheur. Alors aussi, en termes de typologie, en fait, à Bruxelles, ce sont beaucoup de maisons particulières. Hein. On a une sorte d'attachement à l'habitat bourgeois en maison unifamiliale, tandis qu'ici, tout ce qu'on a pu constater à Bratislava et déjà à Vienne, c'est on habite plus dans des immeubles collectifs, en fait. Hein. Donc dans des immeubles à appartements dans lesquels on va retrouver des cages d'ascenseur. Chez nous, l'idée de l'immeuble à appartement est plus propre à l'entre-deux-guerres, mais j'ai l'impression qu'ici, cette tradition est beaucoup plus ancienne et en conséquence, l'ascenseur est déjà présent avant la Première Guerre mondiale. Voilà, beaucoup de cours intérieurs, j'ai l'impression aussi ici, ce que nous n'avons pas tellement chez nous. Donc nous, c'est plutôt des maisons avec des jardins à l'arrière, tandis qu'ici, l'habitat s'enfonce beaucoup plus profondément dans les îlots une culture qui est quand même très différente en termes d'ornement, justement.
1: Emmanuel, en tant que visiteur, que pensez-vous de ces bâtiments? Pourriez-vous décrire leurs états? Est-ce qu'ils semblent rénovés ou en bon état, tant à l'extérieur qu'à l'intérieur, puisque vous avez eu l'occasion de rentrer dans certains bâtiments, de voir les cages d'escalier et autres?
4: Oui, tout à fait, mais je suis assez impressionné, en fait. J'ai une nette impression qu'on valorise quand même ces lieux. Et alors, il y a pas mal d'entretien, là. Donc, je vois beaucoup de bâtiments qui sont en pleine restauration. Donc je trouve que c'est un point très très positif, c'est qu'on s'intéresse et qu'on prend soin en fait du patrimoine architectural.
1: Alors on peut imaginer alors que Bratislava, chère Cécile, rejoigne éventuellement un itinéraire art déco européen, ça serait pas possible ça?
3: Oui, art nouveau et art déco, oui. Il existe le réseau européen de l'art nouveau et ce serait intéressant que effectivement Bratislava rejoigne ce réseau. Il n'existe pas comme pour l'art nouveau le même réseau européen de l'art déco, mais il y a des choses qui se mettent en place place, sachant que l'année dernière, à Bruxelles, nous avons fêté le 100e anniversaire de l'Art déco. On a maintenant, au départ de Bruxelles, répondu à un appel européen en espérant pouvoir mettre en place un projet. Nous aurons la réponse à la fin de l'année. Je dois préciser que ce n'est pas moi qui suis à l'origine de cette participation, mais c'est la région de Bruxelles-Capitale, en l'occurrence l'administration qui s'appelle Urban Brussels. C'est un petit projet européen, mais qui pourrait être à l'origine de quelque chose de plus large, qui associerait à terme plus de villes européennes. On vient à Bruxelles pour visiter l'Art Nouveau. C'est vraiment quelque chose de très attractif pour les touristes. On va à Vienne pour ça aussi, j'ai l'impression. De toute façon, bien sûr, il y a toute l'histoire de l'Empire austro-hongrois et autres. Oui, je pense qu'il y a quelque chose à exploiter de ce côté-là également.
1: Et pour terminer cet entretien, je souligne que je n'aurais pas pu vous rencontrer si je n'avais pas été prévenu, en fait, par Maria Klaučová et aussi Andrej Michalec, qui travaillent à l'ambassade slovaque de Bruxelles. Vous êtes en contact?
3: Oui, tout à fait. Et d'ailleurs, c'est M. Michalec qui m'avait parlé aussi de la présence à Bratislava d'une princesse belge qui s'appelait Stefanka, et donc ça m'avait aussi drôlement titillé. Je pense que nous allons passer de l'autre côté du Danube pour aller apercevoir son château qui, semble-t-il, va être restauré. Et nous sommes allés à la brasserie Stefanka, bon, qui a été complètement refaite, mais où elle est évoquée. Donc ça nous a beaucoup amusés.
1: Extraordinaire. Merci encore donc pour cette venue au studio de la radio. La radio, c'est quand même un autre type de bâtiment, mais est-ce qu'il vous a plu?
3: Ah oui, oui, tout à fait.
4: J'aime beaucoup le brutalisme, je trouve les espaces incroyables. C'est vraiment une découverte magnifique.
3: Merci de votre accueil, en tout cas.
1: Et voilà, chers auditeurs de Radio Slovaquie Internationale.
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6: Un grand nombre de manifestations culturelles est préparé pour la période de la présidence slovaque du Conseil de l'UE qui succède à celle du Royaume des Pays-Bas. Parmi les manifestations d'une grande importance, on peut classer l'exposition Jean

0: fermement opposé à tout statisme, tel le cubisme, le futurisme ou le dadaïsme.
1: Dans les années 1948-1951, le regroupement Cobra, les peintres Karel Appel, Constante Corneille, Asger Jorn et autres, a marqué la scène artistique. Cobra est l'abréviation des villes d'origine de ces artistes. Copenhague, Bruxelles, Amsterdam, au centre de leurs intérêts, figuraient le dessin d'enfants, l'art brut et l'art archéen.
0: L'exposition dans la galerie Danubiana manifeste la relation étroite entre le célèbre peintre, sculpteur, graveur et céramiste Jean Miró et le groupe Cobra. Les deux fondateurs de la galerie, le Hollandais Gerard Mullenstein et Vincent Polakovic, soulignent avec satisfaction qu'il s'agit d'un message slovaque pour le monde. L'art de renommée mondiale dans une galerie en Slovaquie. Pour le directeur de Danubiana, Vincent Polakovic, cette exposition est comme un rêve.
1: Pour moi, cela a commencé en 1998 quand j'ai visité le musée d'art moderne Louisiana au Danemark où les œuvres de Miró m'ont absolument passionné, charmé. De retour au pays, je me suis dit, tu dois construire un musée, tu dois montrer au public slovaque les grands artistes. Grâce à des hasards de la vie, la galerie Danubiana a été construite et inaugurée en 2000, offrant des expositions d'auteurs slovaques et étrangers. Grâce au soutien du ministère de la Culture, les espaces d'exposition ont été élargis à l'occasion de la présidence slovaque. Je pense que l'exposition de Miro et Cobra est un cadeau pour les visiteurs les plus exigeants. Et j'espère que Danubiana s'inscrira sur la liste internationale des galeries qui offrent l'art de la plus haute qualité et des auteurs de renommée mondiale.
0: Monsieur Polakovic, comment voyez-vous la relation Miro-Cobra?
1: Quand Cobra a vu le jour en 1948, et même si l'activité principale de ces artistes n'a duré que 3 ans, ils voulaient être proches de l'art populaire, du regard naïf sur le monde. Et c'est justement Miro qui leur a beaucoup plu. Miro libre, grand philosophe, poète, il aimait la musique. J'ai vu un document où il écrit « aimait Béla Bartók ». Pour moi, cela constitue une incroyable liaison avec Bratislava.
2: Členovia tejto Kobry ho strašne obdivovali a ho pozvali na svoju výstavu, ktorú robili a
1: les membres de Cobra l'admiraient beaucoup et l'ont invité à leur exposition. Ils ne manquaient pas de visiter leurs expositions à Paris ou ailleurs. Je pense que ceci est un exemple de la possibilité des artistes de se rencontrer. Les artistes slovaques ont été exclus de cette scène artistique européenne jusqu'à 1989, malheureusement. Parce que dans cet ordre d'idées, je vois par exemple la création de Vladimir Kompánek très proche de la vision de Cobra. Même si cela a pris un certain temps, finalement le monde a accepté ce groupe et a reconnu sa création en tant que révolutionnaire et étape tournante de l'art moderne.
0: Ces artistes de Cobra sont exposés à Danubiana, ainsi que la création de Miro dans tous les genres auxquels il s'est consacré. Les visiteurs ont la possibilité exclusive de voir l'atelier de ce grand artiste.
1: C'est quelque chose de fantastique pour nos visiteurs de pouvoir voir cet atelier. Nous savons tous que pouvoir visiter l'atelier d'un artiste est un moment extraordinaire, voir l'ambiance dans laquelle l'artiste crée. Et en ce qui concerne l'atelier de Miro à Palma de Mallorca, nous avons eu l'autorisation de son petit-fils, Joan Punier Miro, de l'exposer à Bratislava après l'avoir été à Londres et à Amstelveen. Et cet atelier est magnifique. Pendant ces 25 dernières années, Joan Miró y a créé

0: les visiteurs peuvent se rendre compte que dans un si beau milieu, ils ne pouvaient pas créer des tableaux-laits.
1: Le commissaire de l'exposition, Kees van Tiest, a souligné aussi les parfaits espaces de la galerie Danubiana.
0: L'exposition à Bratislava est unique. Il y a plus de 60 ans que nous trouvons des traits rapprochant la création de Joan Miró et de Cobra, même si l'artiste catalan n'a jamais été membre de ce regroupement. Ils ont les mêmes sources d'inspiration. Je pense que pour tous les amateurs et connaisseurs, c'est très attrayant de le voir. C'est plus particulièrement la nature qui est une grande source de l'inspiration de ces artistes extraordinaires.
1: La vue intérieure, l'intuition, le subconscient caractérisent aussi la création de Joan Miró et des membres de Cobra. Ils utilisaient des symboles.
0: Et c'est tout pour ce samedi, chers amis auditeurs. Merci de votre écoute et à la prochaine sur les ondes de RSI. Ahoy et do počutia.
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1: Chers auditeurs de Radio Slovaquie Internationale, je vous souhaite la bienvenue à l'écoute de votre émission dominicale du 23 août 2026. Au programme ce dimanche, le septième volet de notre série sur les jumelages fenêtres sur le monde et la reprise de l'été sur les châteaux slovaques. Pour vous accompagner au cours de cette émission, Renata Oflak est au micro avec les voix de l'équipe. C'est en direct de Bratislava que vous retrouvez l'ingénieur du son Romana Šunderlíková, sans oublier notre programmateur musical Radomír Meša. Nous commençons cette émission par notre série sur les jumelages des villes slovaques.
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1: Nous vous invitons à écouter le prochain épisode du projet commun de Radio Slovaquie Internationale et Radio Regina West, Fenêtres sur le monde. Il présente la coopération de villes slovaques avec des partenaires étrangers. Vous découvrirez comment elles se sont rencontrées et ce qui les inspire dans ce nouvel épisode, préparé par Iveta Michalíková et Branislav Grman de Radio Slovaquie Internationale et Michal Herceg, rédacteur en chef de Radio Regina West. Nous partons pour la République tchèque, plus précisément en Moravie à Velké Bílovice. Cette ville a trouvé son partenaire dans le village de Šenkvice, situé dans l'ouest de la Slovaquie. Šenkvice, village de plus de 5000 habitants situé au pied des Petites Carpates, est mentionné pour la première fois en 1256 dans un document du roi hongrois Béla IV. Son premier nom germanisé, Zengavich, date de 1390. Les fondateurs du village actuel seraient des colons croates ayant fui leur patrie pour échapper aux Turcs. En 1964, les hameaux de Velké et Malé Šenkvice, distincts depuis 370 ans, fusionnèrent pour former la commune de Šenkvice. L'école, l'institution culturelle majeure du village, jouit d'une longue tradition. Le plus ancien document connu la concernant remonte à 1618. En 1853, une fanfare fut créée dans le village et continue, avec des interruptions plus ou moins importantes, à s'y produire encore aujourd'hui. En 1990, la fanfare Šenkvičanka fut fondée. Eh bien, le premier match de foot à Šenkvice s'est déroulé en 1920.

0: Chenkvice est un village moderne de l'ouest de la Slovaquie situé à une trentaine de kilomètres de Bratislava. Il possède une longue tradition viticole. Dès 1580, 83 propriétaires y produisaient collectivement 65 000 litres de vin. Le développement de la viticulture et de la vinification dans l'histoire moderne du village a été favorisé par la construction d'une station de recherche et la création d'une coopérative agricole. C'est cette tradition viticole passée et présente qui alliait Chenkvice à la ville morave de Velké Bílovice. Le viticulteur et vigneron Jaromír Augustinič était d'ailleurs présent dès la naissance de ce partenariat.
1: En 2008, un contrat a été signé entre les municipalités, mais les travaux avaient déjà commencé auparavant. Velké Bílovice, ville morave, souhaitait une coopération transfrontalière. Elle recherchait une commune ou une ville partenaire, de préférence une cité viticole. Ils nous ont contactés puisque Chenkvice est la plus grande commune viticole de Slovaquie. La maire, Marie Velková, était présente avec son équipe. Ils ont visité Chenkvice, discuté avec le maire et les adjoints présents et c'est ainsi que tout a commencé. Ils nous ont invités chez eux, nous avons discuté, puis nous les avons invités à un premier événement où nous avons préparé une soupe à la choucroute avant Noël. Ils l'ont beaucoup apprécié. Depuis, nous allons régulièrement à Bílovice pour cuisiner de la soupe aux choux et la coopération est née. Il ne restait plus qu'à le mettre par écrit. Un accord de coopération transfrontalière a été établi entre la municipalité de Chenkvice et la ville de Velké Bílovice.
0: Le jumelage a été signé par le maire de l'époque, Peter Fitz, pour Chenkvice, et Marie Velková pour Velké Bílovice. Celle-ci s'en souvient.
2: Notre ancien maire m'a dit « Essayons Chenkvice, il y a un vignoble, j'y ai de bons contacts, de bons amis. Allons-y, peut-être que cela les intéresserait. » L'idée a germé et en août 2008, nous sommes partis pour Chenkvice. Le maire nous a accueillis chaleureusement. Il s'est montré enthousiaste. Les conseillers municipaux ont accepté nos propositions. Un protocole d'accord a été rédigé, puis approuvé par le conseil. Le 29 novembre 2008, ce protocole a été officialisé. Il stipulait qu'il s'agissait de créer des liens entre nos communes, de faire connaître leurs familles, les traditions culturelles de toute la région et les activités sociales, commerciales et viticoles en général. Voilà comment tout a commencé.
0: Comment l'actuel maire de Chenkvice, Peter Trojna, a-t-il réussi à s'engager dans cette voie?
1: Cette coopération continue de se développer. J'ai continué le travail de mon prédécesseur. Ces visites se poursuivent, qu'il s'agisse des vignerons ou de notre équipe de première division, le ŠK Chenkvice, qui s'est récemment rendu à Velké Bílovice. Les footballeurs assistent donc aux matchs amicaux des uns et des autres. Je pense donc avoir poursuivi cette coopération de manière satisfaisante et elle se poursuit encore aujourd'hui.

0: Nous avons évoqué brièvement l'histoire de Chenkvice. Intéressons-nous maintenant à celle de Velké Bílovice, ville jumelée. La première mention écrite remonte à 1306. La région était déjà habitée au néolithique, comme en témoigne la présence d'une nécropole de Grande Moravie. Velké Bílovice obtint le statut de bourg en 1862, puis celui de ville en 2001. Durant la période socialiste, l'une des plus importantes et des plus réputées coopératives agricoles de Tchécoslovaquie fut créée à Velké Bílovice. La maire de Velké Bílovice, Lenka Grofová, va maintenant nous parler de la vie actuelle dans la ville.
1: Velké Bílovice est la plus grande commune viticole de République tchèque. Les vignes représentent près d'un tiers de notre superficie cadastrale totale, soit près de 800 hectares. Nous sommes donc incontestablement la plus grande commune viticole en termes de superficie. Cette année, nous célébrons notre 720e anniversaire et cela fait 25 ans que Velké Bílovice a obtenu le statut de ville. Notre ville dispose d'infrastructures publiques relativement développées, une école primaire de plus de 40 ans et une excellente école d'art pour les enfants. Velké Bílovice compte près de 3000 habitants. La visite des caves est une véritable attraction. On en compte 650 dans notre commune. De mars à novembre, l'œnotourisme bat son plein. Je suis ravie de constater que les visiteurs reviennent. Notre atout majeur réside dans le fait que les caves se situent hors des limites de la ville, préservant ainsi la tranquillité de nos concitoyens. Chenkvice étant également un village viticole, les vignerons s'inspirent souvent les uns des autres. Nous nous retrouvons chaque année à l'événement de cave en cave à Velké Bílovice, où plus de 50 caves sont ouvertes au public. Les vignerons viennent en bus et nous visitons également leurs caves. À Chenkvice, la soupe à la choucroute est une grande source d'inspiration. De notre côté, nous organisons un concours de soupe aux choux. Sa 14e édition a rencontré un vif succès en novembre dernier. C'est aussi l'occasion de se retrouver.
0: La maire de Velké Bílovice, Lenka Grofová, évoquait cette coopération. L'ancienne maire, Marie Velková, se souvient de l'origine de cette tradition.
1: La préparation de cette soupe à la choucroute était encore très peu connue chez nous. J'y avais assisté à Chenkvice fin 2009 et l'ambiance y était incroyable. Je voulais la faire découvrir à Bílovice. J'ai annoncé aux conseillers municipaux en 2010 que nous allions organiser cet événement. Ils n'y croyaient pas vraiment. Au final, l'événement a été un véritable succès, le plus fréquenté de l'automne. Entre 2000 et 3000 personnes y participent chaque année. C'est un événement d'envergure qui nous a beaucoup apporté. Nous en sommes très fiers. Nous avons dit aux habitants de Chenkvice, « Sans vous, rien de tout cela n'aurait été possible. » Et ils nous ont répondu, sans vous, nous n'aurions jamais organisé la visite des caves du vignoble de Chenkvice. Chacun y a trouvé sa place et nous avons tissé ensemble une magnifique amitié, presque familiale.
0: En parlant d'inspiration, ce qu'ils ont appris les uns des autres, mentionnons-en une nouvelle. Les aînés, le maire de Chenkvice, Peter Trojna, va nous en parler.
2: L'année dernière s'est tenue une grande réunion du club des retraités de Chenkvice. Des aînés de Velké Bílovice sont venus nous rendre visite. Ce fut une rencontre très conviviale et chaleureuse. Ils ont pu échanger leurs connaissances et leurs contacts. Les aînés de Velké Bílovice ont été inspirés par notre club. Ils ont créé leur propre association. Je sais qu'ils se rendent visite, ils organisent diverses activités, des dégustations de vin dans les vignobles locaux, que ce soit chez nous ou à Velké Bílovice. Auparavant, ils n'avaient pas d'association de retraités et nous les avons encouragés à en créer une.
0: Les propos du maire de Chenkvice, Peter Trojna, sont confirmés par l'une des fondatrices du club des seniors de Velké Bílovice, Jana Kotajšová.
1: Ce qui nous a tout de suite surpris, c'est l'accueil chaleureux et amical, comme si nous nous connaissions depuis toujours. L'Assemblée générale annuelle se déroulait sans le moindre accroc et lors de cette réunion, nous avons rencontré le responsable du club des seniors de Chenkwitze. En coulisses, il a été convenu que nous créerions également un club. Ils nous ont présenté leurs activités, comme leur séjour en cure thermale par exemple. Nous avons ensuite organisé ces sorties et, de fait, nous sommes rentrés avec le club créé. On peut donc dire qu'il a été fondé à Chenkwitze. Aujourd'hui, nous comptons environ 140 membres. Nous avons fêté notre premier anniversaire ce printemps.

0: Selon Jaromír Augustinič, les vignerons et les producteurs de vin de Chenkvice ont été inspirés par l'événement de Bílovice de cave en cave.
1: Nous l'avons appelé Závinom do Chenkvice. Aujourd'hui, c'est l'un des plus grands événements de Chenkvice. Il a lieu fin avril et les vignerons y présentent leur vin. Nous y proposons également notre cuisine traditionnelle. Dans chaque domaine, on sert une petite collation. De plus, des spectacles folkloriques animent les caves et divertissent les visiteurs, ce qui les incite à revenir et en amener d'autres. La participation ne cesse donc d'augmenter. Nous avons déjà franchi un cap important. Je crois que plus de 1000 billets ont été vendus.
0: Alexandra Stranska est responsable de la culture à Chenkvice. Par exemple, les représentations communes de groupes folkloriques sont presque une tradition dans les partenariats.
2: Nous y allons, peut-être moins souvent maintenant, mais avec notre groupe folklorique Mladost et notre groupe de musique de Chenkvice, nous assistons à leurs événements. J'aime beaucoup que tout le village vive au rythme du folklore. Le cortège descend dans les rues où l'on croise environ 400 couples vêtus de costumes traditionnels. Leurs costumes sont magnifiques, avec de grandes jupes à midonnées, et toute la ville vibre au son de ce folklore. C'est très important pour eux, ils chérissent leur tradition. C'est donc quelque chose que j'aimerais réaliser un jour à Chenkvice. Que davantage de personnes se procurent des costumes anciens et que nous puissions, nous aussi, nous présenter comme eux. Une idée de collaboration pourrait être d'y inclure.

0: Et à la fin de notre visite à Šenkvice en Slovaquie et à Veľké Bílovice en Moravie, leur mère, Lenka Grofová, nous dévoile le prochain événement commun qui les attend.
1: Nous nous réunissons régulièrement, même lors d'anniversaires de coopération, qu'ils soient importants ou non. Nous signons toujours la poursuite de cette coopération. Je pense que notre prochaine réunion, en si grand nombre, sera notre fête de la soupe à la choucroute en novembre.

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Poursuivons l'émission dominicale par un château, non pas en Espagne, mais en Slovaquie. Et bien réel, celui-là.

0: Selon l'archéologue Michal Slivka de l'université Comenius à Bratislava, plus d'une centaine de châteaux se trouvaient fin du XXe siècle sur le territoire de la Slovaquie de l'Est. L'un des mieux conservés et des plus intéressants est sans aucun doute celui de Kežmarok. Pourquoi a-t-il attiré puis retenu son attention ? C'est ce qu'il va nous raconter lui-même.
1: Quand nous avons rédigé la publication sur les châteaux en Slovaquie de l'Est, là, je me suis rendu compte que le château de Kežmarok n'est pas un véritable château, tel on peut l'imaginer, mais plutôt un castel. Toutefois, il présente un caractère de château rattaché à la fortification originale de la ville.
2: La directrice du musée établi au château de Kežmarok, Erika Cintulová, nous a précisé que le château est très particulier dans la mesure où il n'est pas érigé sur un rocher, comme c'est habituellement, mais sur une petite surélévation. Mais ce n'est pas tout.
3: Une autre particularité et rareté du château tient au fait qu'il s'agit de l'un de ceux très peu nombreux à s'être conservés en Europe centrale. Comme la plupart des châteaux, il a bien évidemment traversé des périodes difficiles et à plusieurs reprises, il a connu les ravages des incendies. Ces visiteurs y peuvent voir encore les fondations bien conservées de plusieurs bâtiments qui n'existent plus, comme par exemple des salles de réception ou la salle des chevaliers. Mais après sa dernière reconstruction, ce château se présente très joliment, ce dont les touristes en témoignent. Ils apprécient le fait qu'un tel trésor se trouve ici, dans la région de Spiš. Autre particularité rare que je voudrais souligner et mettre en valeur est le fait qu'il est édifié directement en plein centre-ville.
0: En 1461, le souverain Matthias Corvin a ordonné au capitaine de la Haute-Hongrie, Stefan Zápolský, de construire au-dessous des Tatras un château ayant pour but la protection des intérêts de la Hongrie, et le choix s'est porté sur la ville de Kežmarok. Plus tard, le souverain en a fait don à la famille Zápolský. En 1528, le fils de Stefan Zápolský, Jan, en a fait don lui aussi à un aristocrate polonais, Hieronim Laski, en récompense de son assistance militaire et des services diplomatiques estimables rendus. L'année suivante est né au château un fils à ce dernier, et en même temps héritier, Albert Laski. Mais cet Albert Laski, qui s'est montré fort dépensier, a gaspillé sa fortune et s'est donc retrouvé face à des problèmes financiers insolubles. Temporairement, il surmonta la situation par son mariage avec une Polonaise de haute noblesse, Beata Kosielecka, riche veuve après le décès du duc russe Ilya Ostrogski.
2: Dès le premier jour de son arrivée dans la ville de Kežmarok, la femme du seigneur, propriétaire du château, est tombée sous le charme de l'environnement, les pics des Hautes Tatras. Et puisqu'elle était très curieuse et audacieuse, en 1565, elle est partie en excursion dans les montagnes enneigées Hautes Tatras d'aujourd'hui, en compagnie de plusieurs jeunes bourgeois. Après avoir passé 3 jours à parcourir les sommets, l'attendait devant la porte du château de Kežmarok son mari très courroucé. Poursuit Zuzana Brišáková, guide du château de Kežmarok.
4: No a ten, keď to zistil po tom návrate z výletu, mal ju tak obviniť alebo vyhlásiť za takú nevernicu.
5: Celui-ci, quand il a appris où elle était et avec qui, l'a accusé d'infidélité et l'a enfermé dans la tour du château pour les 11 ans à venir. Ici voit-on aussi une intention cachée de la part de Albert Laski, puisqu'elle était plus âgée que lui de 20 ans et de surcroît une veuve très riche. Albert devait profiter du prétexte de cette excursion pour se débarrasser d'elle et pouvoir être possesseur de tous ses biens. Il dit qu'elle ne pouvait regarder que d'une seule fenêtre de la tour, donnant une vue sur la ville et les Hautes Tatras adorées, où elle ne pouvait plus se rendre.
0: Beata Laska a été emprisonnée pratiquement jusqu'à sa mort. Cependant, les opinions sur le lieu de sa mort divergent. Selon des sources détenues par le musée au château de Kežmarok, elle serait morte dans un établissement pour des personnes aliénées à Košice. Les Polonais affirment pour leur part qu'elle serait rentrée en Pologne et c'est en ce pays qu'elle serait décédée. Mais quel fut le destin rencontré par son mari, Albert Laski? Celui-ci devait dilapider tous les biens en sa possession, y compris le château de Kežmarok.
2: Selon les dires de la guide du château de Kežmarok, il existe plusieurs preuves de l'existence de cette dame noble au château. S'y trouve même une mention attestant que Albert Laski devait prendre en charge toutes les propriétés et les biens de son épouse Beata, datés de la veille de son départ en excursion dans les montagnes enneigées. Parcourant le château de Kežmarok, les visiteurs peuvent y admirer aussi un ensemble très particulier, une réplique de la tenue de l'équipement touristique de Beata.
4: Na Kežmarskom hrade návštevníkom my vieme ukázať aj možno čo mala na sebe oblečené v čase.
5: Les visiteurs de ce château peuvent y admirer le vêtement que Beata Laska a porté lors de sa randonnée dans les Hautes Tatras. Il s'agit des répliques uniques, confectionnées par l'historienne polonaise Maria Molenda et même une carte géographique d'époque restaurée de la zone entourant le lac Vert dans les Hautes Tatras, comprise à l'époque dans le cadastre de la ville de Kežmarok.
0: Le château de Kežmarok est connu aussi par une autre légende, celle d'une dame en noir mystérieuse. Son nom n'a pas traversé le temps, mais elle devait être la gardienne des clés, chargée de surveiller des objets de valeur du seigneur du château.
5: Puisqu'elle possédait des clés de chaque pièce, elle pouvait entrer partout. Quand le seigneur du château, Imrich Tököli, s'est enfui devant les troupes de l'empereur, il s'est arrêté au château pour y récupérer tous ses objets précieux. Mais il n'y a rien trouvé. Supposant que la gardienne l'avait détroussé, il lui aurait jeté un sort. De nos jours encore, il se murmure qu'elle rôde dans les couloirs du château et de temps en temps, on entend même des cliquetis de clés et même une ombre noire peut se profiler et s'apercevoir dans les pièces du château.
2: Les visiteurs du château s'intéressent-ils à cette légende, tout comme à celle de Beata Laska, première femme touriste dans les Hautes Tatras?
4: Ano, sú to práve tie legendy, často ešte pred začiatím samotnej prehliadky prídu za nami lektormi a hneď sa
5: teda... Eh bien oui, ce sont en particulier des légendes qui intéressent les touristes très souvent, déjà avant que le début de la visite du château commence. Ils s'intéressent entre autres de savoir si ces légendes sont véritables, ou bien, ou plus précisément, Beata était emprisonnée. Les touristes et visiteurs du château sont aussi fascinés par l'environnement du château et sont charmés par la vue de la tour des anciennes oubliettes, non seulement sur la ville de Kežmarok, mais aussi sur les Hautes Tatras.
6: Mais voilà, chers amis fidèles à l'écoute, pour cette émission du dimanche. Je vous retrouve lundi pour là, c'est la semaine pour les actualités. Restez à l'écoute de Radio Slovaquie Internationale.

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1: Chers auditeurs de Radio Slovaquie Internationale, je vous souhaite la bienvenue à l'écoute de votre émission dominicale du 23 août 2026. Au programme ce dimanche, le 7e volet de notre série sur les jumelages fenêtres sur le monde et la reprise de l'été sur les châteaux slovaques. Pour vous accompagner au cours de cette émission, Renata Oflak est au micro avec les voix de l'équipe. C'est en direct de Bratislava que vous retrouvez l'ingénieur du son Romana Šunderlíková, sans oublier notre programmateur musical Radomír Meša. Nous commençons cette émission par notre série sur les jumelages des villes slovaques.
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1: Nous vous invitons à écouter le prochain épisode du projet commun de Radio Slovaquie Internationale et Radio Regina West, Fenêtre sur le monde. Il présente la coopération de villes slovaques avec des partenaires étrangers. Vous découvrirez comment elles se sont rencontrées et ce qui les inspire dans ce nouvel épisode préparé par Iveta Michalíková et Branislav Grman de Radio Slovaquie Internationale et Michal Herceg, rédacteur en chef de Radio Regina West. Nous partons pour la République tchèque, plus précisément en Moravie à Velké Bílovice. Cette ville a trouvé son partenaire dans le village de Šenkvice, situé dans l'ouest de la Slovaquie. Šenkvice, village de plus de 5000 habitants situé au pied des Petites Carpates, est mentionné pour la première fois en 1256 dans un document du roi hongrois Béla IV. Son premier nom germanisé, Zengavich, date de 1390. Les fondateurs du village actuel seraient des colons croates ayant fui leur patrie pour échapper aux Turcs. En 1964, les hameaux de Velké et Malé Šenkvice, distincts depuis 370 ans, fusionnèrent pour former la commune de Šenkvice. L'école, l'institution culturelle majeure du village, jouit d'une longue tradition. Le plus ancien document connu la concernant remonte à 1618. En 1853, une fanfare fut créée dans le village et continue, avec des interruptions plus ou moins importantes, à s'y produire encore aujourd'hui. En 1990, la fanfare Šenkvičanka fut fondée. Et bien, le premier match de foot à Šenkvice s'est déroulé en 1920.

0: Šenkvice est un village moderne de l'ouest de la Slovaquie situé à une trentaine de kilomètres de Bratislava. Il possède une longue tradition viticole. Dès 1580, 83 propriétaires y produisaient collectivement 65 000 litres de vin. Le développement de la viticulture et de la vinification dans l'histoire moderne du village a été favorisé par la construction d'une station de recherche et la création d'une coopérative agricole. C'est cette tradition viticole passée et présente qui a lié Šenkvice à la ville morave de Velké Bílovice. Le viticulteur et vigneron Jaromír Augustinič était d'ailleurs présent dès la naissance de ce partenariat.
1: En 2008, un contrat a été signé entre les municipalités, mais les travaux avaient déjà commencé auparavant. Velké Bílovice, ville morave, souhaitait une coopération transfrontalière. Elle recherchait une commune ou une ville partenaire, de préférence une cité viticole. Ils nous ont contactés puisque Šenkvice est la plus grande commune viticole de Slovaquie. La maire, Marie Velková, était présente avec son équipe. Ils ont visité Šenkvice, discuté avec le maire et les adjoints présents et c'est ainsi que tout a commencé. Ils nous ont invités chez eux, nous avons discuté, puis nous les avons invités à un premier événement où nous avons préparé une soupe à la choucroute avant Noël. Ils l'ont beaucoup apprécié. Depuis, nous allons régulièrement à Bílovice pour cuisiner de la soupe aux choux et la coopération est née. Il ne restait plus qu'à le mettre par écrit. Un accord de coopération transfrontalière a été établi entre la municipalité de Šenkvice et la ville de Velké Bílovice.
0: Le jumelage a été signé par le maire de l'époque, Peter Fitz, pour Šenkvice, et Marie Velková pour Velké Bílovice. Celle-ci s'en souvient.
2: Notre ancien maire m'a dit « Essayons Šenkvice, il y a un vignoble, j'y ai de bons contacts, de bons amis. Allons-y, peut-être que cela les intéresserait. » L'idée a germé et en août 2008, nous sommes partis pour Šenkvice. Le maire nous a accueillis chaleureusement. Il s'est montré enthousiaste. Les conseillers municipaux ont accepté nos propositions. Un protocole d'accord a été rédigé, puis approuvé par le conseil. Le 29 novembre 2008, ce protocole a été officialisé. Il stipulait qu'il s'agissait de créer des liens entre nos communes, de faire connaître leurs familles, les traditions culturelles de toute la région et les activités sociales, commerciales et viticoles en général. Voilà comment tout a commencé.
0: Comment l'actuel maire de Šenkvice, Peter Trojna, a-t-il réussi à s'engager dans cette voie?
1: Cette coopération continue de se développer. J'ai continué le travail de mon prédécesseur. Ces visites se poursuivent, qu'il s'agisse des vignerons ou de notre équipe de première division, le ŠK Šenkvice, qui s'est récemment rendu à Velké Bílovice. Les footballeurs assistent donc aux matchs amicaux des uns et des autres. Je pense donc avoir poursuivi cette coopération de manière satisfaisante et elle se poursuit encore aujourd'hui.

0: Nous avons évoqué brièvement l'histoire de Chenkvice. Intéressons-nous maintenant à celle de Velké Bílovice, ville jumelée. La première mention écrite remonte à 1306. La région était déjà habitée au néolithique, comme en témoigne la présence d'une nécropole de Grande Moravie. Velké Bílovice obtint le statut de bourg en 1862, puis celui de ville en 2001. Durant la période socialiste, l'une des plus importantes et des plus réputées coopératives agricoles de Tchécoslovaquie fut créée à Velké Bílovice. La maire de Velké Bílovice, Lenka Grofová, va maintenant nous parler de la vie actuelle dans la ville.
1: Velké Bílovice est la plus grande commune viticole de République tchèque. Les vignes représentent près d'un tiers de notre superficie cadastrale totale, soit près de 800 hectares. Nous sommes donc incontestablement la plus grande commune viticole en termes de superficie. Cette année, nous célébrons notre 720e anniversaire et cela fait 25 ans que Velké Bílovice a obtenu le statut de ville. Notre ville dispose d'infrastructures publiques relativement développées, une école primaire de plus de 40 ans et une excellente école d'art pour les enfants. Velké Bílovice compte près de 3000 habitants. La visite des caves est une véritable attraction. On en compte 650 dans notre commune. De mars à novembre, l'œnotourisme bat son plein. Je suis ravie de constater que les visiteurs reviennent. Notre atout majeur réside dans le fait que les caves se situent hors des limites de la ville, préservant ainsi la tranquillité de nos concitoyens. Chenkvice étant également un village viticole, les vignerons s'inspirent souvent les uns des autres. Nous nous retrouvons chaque année à l'événement de cave en cave à Velké Bílovice, où plus de 50 caves sont ouvertes au public. Les vignerons viennent en bus et nous visitons également leurs caves. À Chenkvice, la soupe à la choucroute est une grande source d'inspiration. De notre côté, nous organisons un concours de soupe aux choux. Sa 14e édition a rencontré un vif succès en novembre dernier. C'est aussi l'occasion de se retrouver.
0: La maire de Velké Bílovice, Lenka Grofová, évoquait cette coopération. L'ancienne maire, Marie Vlková, se souvient de l'origine de cette tradition.
1: La préparation de cette soupe à la choucroute était encore très peu connue chez nous. J'y avais assisté à Chenkvice fin 2009 et l'ambiance y était incroyable. Je voulais la faire découvrir à Bílovice. J'ai annoncé aux conseillers municipaux en 2010 que nous allions organiser cet événement. Ils n'y croyaient pas vraiment. Au final, l'événement a été un véritable succès, le plus fréquenté de l'automne. Entre 2000 et 3000 personnes y participent chaque année. C'est un événement d'envergure qui nous a beaucoup apporté. Nous en sommes très fiers. Nous avons dit aux habitants de Chenkvice, « Sans vous, rien de tout cela n'aurait été possible. » Et ils nous ont répondu, « Sans vous, nous n'aurions jamais organisé la visite des caves du vignoble de Chenkvice. » Chacun y a trouvé sa place et nous avons tissé ensemble une magnifique amitié, presque familiale.
0: En parlant d'inspiration, ce qu'ils ont appris les uns des autres, mentionnons-en une nouvelle. Les aînés, le maire de Chenkvice, Peter Trojna, va nous en parler.
2: L'année dernière s'est tenue une grande réunion du club des retraités de Chenkvice. Des aînés de Velké Bílovice sont venus nous rendre visite. Ce fut une rencontre très conviviale et chaleureuse. Ils ont pu échanger leurs connaissances et leurs contacts. Les aînés de Velké Bílovice ont été inspirés par notre club. Ils ont créé leur propre association. Je sais qu'ils se rendent visite, ils organisent diverses activités, des dégustations de vin dans les vignobles locaux, que ce soit chez nous ou à Velké Bílovice. Auparavant, ils n'avaient pas d'association de retraités et nous les avons encouragés à en créer une.
0: Les propos du maire de Chenkvice, Peter Trojna, sont confirmés par l'une des fondatrices du club des seniors de Velké Bílovice, Jana Kotajšová.
1: Ce qui nous a tout de suite surpris, c'est l'accueil chaleureux et amical, comme si nous nous connaissions depuis toujours. L'Assemblée générale annuelle s'est déroulée sans le moindre accroc et lors de cette réunion, nous avons rencontré le responsable du club des seniors de Chenkwitze. En coulisses, il a été convenu que nous créerions également un club. Ils nous ont présenté leurs activités, comme leur séjour en cure thermale par exemple. Nous avons ensuite organisé ces sorties et, de fait, nous sommes rentrés avec le club créé. On peut donc dire qu'il a été fondé à Chenkwitze. Aujourd'hui, nous comptons environ 140 membres. Nous avons fêté notre premier anniversaire ce printemps.

0: Selon Jaromír Augustinič, les vignerons et les producteurs de vin de Chenkvice ont été inspirés par l'événement de Bílovice de cave en cave.
1: Nous l'avons appelé Zavinom de Chenkvice. Aujourd'hui, c'est l'un des plus grands événements de Chenkvice. Il a lieu fin avril et les vignerons y présentent leur vin. Nous y proposons également notre cuisine traditionnelle. Dans chaque domaine, on sert une petite collation. De plus, des spectacles folkloriques animent les caves et divertissent les visiteurs, ce qui les incite à revenir et en amener d'autres. La participation ne cesse donc d'augmenter. Nous avons déjà franchi un cap important. Je crois que plus de 1000 billets ont été vendus.
0: Alexandra Stranska est responsable de la culture à Chenkvice. Par exemple, les représentations communes de groupes folkloriques sont presque une tradition dans les partenariats.
2: Nous y allons, peut-être moins souvent maintenant, mais avec notre groupe folklorique Mladost et notre groupe de musique de Chenkvice, nous assistons à leurs événements. J'aime beaucoup que tout le village vive au rythme du folklore. Le cortège descend dans les rues où l'on croise environ 400 couples vêtus de costumes traditionnels. Leurs costumes sont magnifiques, avec de grandes jupes à midonnées, et toute la ville vibre au son de ce folklore. C'est très important pour eux, ils chérissent leur tradition. C'est donc quelque chose que j'aimerais réaliser un jour à Chenkvice. Que davantage de personnes se procurent des costumes anciens et que nous puissions, nous aussi, nous présenter comme eux. Une idée de collaboration pourrait être d'y inclure des

0: Et à la fin de notre visite à Šenkvice en Slovaquie et à Veľké Bílovice en Moravie, leur mère, Lenka Grofová, nous dévoile le prochain événement commun qui les attend.
1: Nous nous réunissons régulièrement, même lors d'anniversaires de coopération, qu'ils soient importants ou non. Nous signons toujours la poursuite de cette coopération. Je pense que notre prochaine réunion, en si grand nombre, sera notre fête de la soupe à la choucroute en novembre.

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Poursuivons l'émission dominicale par un château, non pas en Espagne, mais en Slovaquie. Et bien réel celui-là.

0: Selon l'archéologue Michal Slivka de l'université Comenius à Bratislava, plus d'une centaine de châteaux se trouvaient fin du XXe siècle sur le territoire de la Slovaquie de l'Est. L'un des mieux conservés et des plus intéressants est sans aucun doute celui de Kežmarok. Pourquoi a-t-il attiré puis retenu son attention ? C'est ce qu'il va nous raconter lui-même.
1: Quand nous avons rédigé la publication sur les châteaux en Slovaquie de l'Est, là, je me suis rendu compte que le château de Kežmarok n'est pas un véritable château, tel on peut l'imaginer, mais plutôt un castel. Toutefois, il présente un caractère de château rattaché à la fortification originale de la ville.
2: La directrice du musée établi au château de Kežmarok, Erika Cintulová, nous a précisé que le château est très particulier dans la mesure où il n'est pas érigé sur un rocher, comme c'est habituellement, mais sur une petite surélévation. Mais ce n'est pas tout.
3: Une autre particularité et rareté du château tient au fait qu'il s'agit de l'un de ceux très peu nombreux à s'être conservés en Europe centrale. Comme la plupart des châteaux, il a bien évidemment traversé des périodes difficiles et à plusieurs reprises, il a connu les ravages des incendies. Ces visiteurs y peuvent voir encore les fondations bien conservées de plusieurs bâtiments qui n'existent plus, comme par exemple des salles de réception ou la salle des chevaliers. Mais après sa dernière reconstruction, ce château se présente très joliment, ce dont les touristes en témoignent. Ils apprécient le fait qu'un tel trésor se trouve ici, dans la région de Spiš. Autre particularité rare que je voudrais souligner et mettre en valeur est le fait qu'il est édifié directement en plein centre-ville.
0: En 1461, le souverain Matthias Corvin a ordonné au capitaine de la Haute-Hongrie, Stefan Zápolský, de construire au-dessous des Tatras un château ayant pour but la protection des intérêts de la Hongrie, et le choix s'est porté sur la ville de Kežmarok. Plus tard, le souverain en a fait don à la famille Zápolský. En 1528, le fils de Stefan Zápolský, Jan, en a fait don lui aussi à un aristocrate polonais, Jeronim Laski, en récompense de son assistance militaire et des services diplomatiques estimables rendus. L'année suivante est né au château un fils à ce dernier, et en même temps héritier, Albert Laski. Mais cet Albert Laski, qui s'est montré fort dépensier, a gaspillé sa fortune et s'est donc retrouvé face à des problèmes financiers insolubles. Temporairement, il surmonta la situation par son mariage avec une Polonaise de haute noblesse, Beata Kosielecka, riche veuve après le décès du duc russe Ilia Ostrogski.
2: Dès le premier jour de son arrivée dans la ville de Kežmarok, la femme du seigneur, propriétaire du château, est tombée sous le charme de l'environnement, les pics des Hautes Tatras. Et puisqu'elle était très curieuse et audacieuse, en 1565, elle est partie en excursion dans les montagnes enneigées Haute Tatra d'aujourd'hui, en compagnie de plusieurs jeunes bourgeois. Après avoir passé 3 jours à parcourir les sommets, l'attendait devant la porte du château de Kežmarok son mari très courroucé. Poursuit Zuzana Brišáková, guide du château de Kežmarok.
4: No a ten, keď to zistil potom návrate z výletu, mal ju tak obviniť alebo vyhlásiť za takú nevernicu.
5: Celui-ci, quand il a appris où elle était et avec qui, l'a accusé d'infidélité et l'a enfermé dans la tour du château pour les 11 ans à venir. Ici voit-on aussi une intention cachée de la part de Albert Laski, puisqu'elle était plus âgée que lui de 20 ans et de surcroît une veuve très riche. Albert devait profiter du prétexte de cette excursion pour se débarrasser d'elle et pouvoir être possesseur de tous ses biens. Il dit qu'elle ne pouvait regarder que d'une seule fenêtre de la tour, donnant une vue sur la ville et les Hautes Tatras adorées, où elle ne pouvait plus se rendre.
0: Beata Laska a été emprisonnée pratiquement jusqu'à sa mort. Cependant, les opinions sur le lieu de sa mort divergent. Selon des sources détenues par le musée au château de Kejmarok, elle serait morte dans un établissement pour des personnes aliénées à Košice. Les Polonais affirment pour leur part qu'elle serait rentrée en Pologne et c'est en ce pays qu'elle serait décédée. Mais quel fut le destin rencontré par son mari, Albert Laski? Celui-ci devait dilapider tous les biens en sa possession, y compris le château de Kejmarok.
2: Selon les dires de la guide du château de Kejmarok, il existe plusieurs preuves de l'existence de cette dame noble au château. S'y trouve même une mention attestant que Albert Laski devait prendre en charge toutes les propriétés et les biens de son épouse Beata, datés de la veille de son départ en excursion dans les montagnes enneigées. Parcourant le château de Kejmarok, les visiteurs peuvent y admirer aussi un ensemble très particulier, une réplique de la tenue de l'équipement touristique de Beata.
4: Na Kežmarskom hrade návštevníkom my vieme ukázať aj možno čo mala na sebe oblečené v čase.
5: Les visiteurs de ce château peuvent y admirer le vêtement que Beata Laska a porté lors de sa randonnée dans les Hautes Tatras. Il s'agit des répliques uniques, confectionnées par l'historienne polonaise Maria Molenda et même une carte géographique d'époque restaurée de la zone entourant le lac Vert dans les Hautes Tatras, comprise à l'époque dans le cadastre de la ville de Kežmarok.
0: Le château de Kejmarok est connu aussi par une autre légende, celle d'une dame en noir mystérieuse. Son nom n'a pas traversé le temps, mais elle devait être la gardienne des clés, chargée de surveiller des objets de valeur du seigneur du château.
5: Puisqu'elle possédait des clés de chaque pièce, elle pouvait entrer partout. Quand le seigneur du château, Imrich

0: prísť dan le od Tatra?
1: Áno, áno, sú to práve tie legendy, často ešte pred začiatím samotnej prehliadky prídu za nami lektormi a hneď sa teda...
2: Eh bien oui, ce sont en particulier des légendes qui intéressent les touristes très souvent déjà avant que le début de la visite du château commence. Ils s'intéressent entre autres de savoir si ces légendes sont véritables ou bien, ou plus précisément, Beata était emprisonnée. Les touristes et visiteurs du château sont aussi fascinés par l'environnement du château et sont charmés par la vue de la tour des anciennes oubliettes, non seulement sur la ville de Kešmarok, mais aussi sur les Hautes Tatras.
3: Et voilà, chers amis fidèles à l'écoute, pour cette émission du dimanche. Je vous retrouve lundi pour la C'est la semaine pour les actualités. Restez à l'écoute de Radio Slovaquie Internationale.

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1: Chers auditeurs de Radio Slovaquie Internationale, je vous souhaite la bienvenue à l'écoute de votre émission dominicale du 23 août 2026. Au programme ce dimanche, le 7e volet de notre série sur les jumelages fenêtres sur le monde et la reprise de l'été sur les châteaux slovaques. Pour vous accompagner au cours de cette émission, Renata Oflak est au micro avec les voix de l'équipe. C'est en direct de Bratislava que vous retrouvez l'ingénieur du son Romana Šunderlíková, sans oublier notre programmateur musical Radomír Meša. Nous commençons cette émission par notre série sur les jumelages des villes slovaques.
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1: Nous vous invitons à écouter le prochain épisode du projet commun de Radio Slovaquie Internationale et Radio Regina West, Fenêtre sur le monde. Il présente la coopération de villes slovaques avec des partenaires étrangers. Vous découvrirez comment elles se sont rencontrées et ce qui les inspire dans ce nouvel épisode préparé par Iveta Michalíková et Branislav Grman de Radio Slovaquie Internationale et Michal Herceg, rédacteur en chef de Radio Regina West. Nous partons pour la République tchèque, plus précisément en Moravie à Velké Bílovice. Cette ville a trouvé son partenaire dans le village de Šenkvice, situé dans l'ouest de la Slovaquie. Šenkvice, village de plus de 5000 habitants situé au pied des Petites Carpates, est mentionné pour la première fois en 1256 dans un document du roi hongrois Béla IV. Son premier nom germanisé, Zangavich, date de 1390. Les fondateurs du village actuel seraient des colons croates ayant fui leur patrie pour échapper aux Turcs. En 1964, les hameaux de Velké et Malé Šenkvice, distincts depuis 370 ans, fusionnèrent pour former la commune de Šenkvice. L'école, l'institution culturelle majeure du village, jouit d'une longue tradition. Le plus ancien document connu la concernant remonte à 1618. En 1853, une fanfare fut créée dans le village et continue, avec des interruptions plus ou moins importantes, à s'y produire encore aujourd'hui. En 1990, la fanfare Šenkvičanka fut fondée. Et bien, le premier match de foot à Šenkvice s'est déroulé en 1920.

0: Šenkvice est un village moderne de l'ouest de la Slovaquie situé à une trentaine de kilomètres de Bratislava. Il possède une longue tradition viticole. Dès 1580, 83 propriétaires y produisaient collectivement 65 000 litres de vin. Le développement de la viticulture et de la vinification dans l'histoire moderne du village a été favorisé par la construction d'une station de recherche et la création d'une coopérative agricole. C'est ces traditions viticoles passées et présentes qui alliaient Šenkvice à la ville morave de Veľké Bílovice. Le viticulteur et vigneron Jaromír Augustinič était d'ailleurs présent dès la naissance de ce partenariat.
1: En 2008, un contrat a été signé entre les municipalités, mais les travaux avaient déjà commencé auparavant. Veľké Bílovice, ville morave, souhaitait une coopération transfrontalière. Elle recherchait une commune ou une ville partenaire, de préférence une cité viticole. Ils nous ont contactés puisque Šenkvice est la plus grande commune viticole de Slovaquie. La maire, Marie Velková, était présente avec son équipe. Ils ont visité Šenkvice, discuté avec le maire et les adjoints présents et c'est ainsi que tout a commencé. Ils nous ont invités chez eux, nous avons discuté, puis nous les avons invités à un premier événement où nous avons préparé une soupe à la choucroute avant Noël. Ils l'ont beaucoup apprécié. Depuis, nous allons régulièrement à Bilovice pour cuisiner de la soupe aux choux et la coopération est née. Il ne restait plus qu'à le mettre par écrit. Un accord de coopération transfrontalière a été établi entre la municipalité de Šenkvice et la ville de Veľké Bílovice.
0: Le jumelage a été signé par le maire de l'époque, Peter Fitz, pour Šenkvice, et Marie Velková pour Veľké Bílovice. Celle-ci s'en souvient.
2: Notre ancien maire m'a dit « Essayons Šenkvice, il y a un vignoble, j'y ai de bons contacts, de bons amis. Allons-y, peut-être que cela les intéresserait. » L'idée a germé et en août 2008, nous sommes partis pour Šenkvice. Le maire nous a accueillis chaleureusement. Il s'est montré enthousiaste. Les conseillers municipaux ont accepté nos propositions. Un protocole d'accord a été rédigé, puis approuvé par le conseil. Le 29 novembre 2008, ce protocole a été officialisé. Il stipulait qu'il s'agissait de créer des liens entre nos communes, de faire connaître leurs familles, les traditions culturelles de toute la région et les activités sociales, commerciales et viticoles en général. Voilà comment tout a commencé.
0: Comment l'actuel maire de Šenkvice, Peter Trojna, a-t-il réussi à s'engager dans cette voie?
3: Cette coopération continue de se développer. J'ai continué le travail de mon prédécesseur. Ces visites se poursuivent, qu'il s'agisse des vignerons ou de notre équipe de première division, le ŠK Šenkvice, qui s'est récemment rendu à Veľké Bílovice. Les footballeurs assistent donc aux matchs amicaux des uns et des autres. Je pense donc avoir poursuivi cette coopération de manière satisfaisante et elle se poursuit encore aujourd'hui.

0: Nous avons évoqué brièvement l'histoire de Chenkvice. Intéressons-nous maintenant à celle de Velké Bílovice, ville jumelée. La première mention écrite remonte à 1306. La région était déjà habitée au néolithique, comme en témoigne la présence d'une nécropole de Grande Moravie. Velké Bílovice obtint le statut de bourg en 1862, puis celui de ville en 2001. Durant la période socialiste, l'une des plus importantes et des plus réputées coopératives agricoles de Tchécoslovaquie fut créée à Velké Bílovice. La maire de Velké Bílovice, Lenka Grofová, va maintenant nous parler de la vie actuelle dans la ville.
1: Velké Bílovice est la plus grande commune viticole de République tchèque. Les vignes représentent près d'un tiers de notre superficie cadastrale totale, soit près de 800 hectares. Nous sommes donc incontestablement la plus grande commune viticole en termes de superficie. Cette année, nous célébrons notre 720e anniversaire et cela fait 25 ans que Velké Bílovice a obtenu le statut de ville. Notre ville dispose d'infrastructures publiques relativement développées, une école primaire de plus de 40 ans et une excellente école d'art pour les enfants. Velké Bílovice compte près de 3000 habitants. La visite des caves est une véritable attraction. On en compte 650 dans notre commune. De mars à novembre, l'œnotourisme bat son plein. Je suis ravie de constater que les visiteurs reviennent. Notre atout majeur réside dans le fait que les caves se situent hors des limites de la ville, préservant ainsi la tranquillité de nos concitoyens. Chenkvice étant également un village viticole, les vignerons s'inspirent souvent les uns des autres. Nous nous retrouvons chaque année à l'événement de cave en cave à Velké Bílovice, où plus de 50 caves sont ouvertes au public. Les vignerons viennent en bus et nous visitons également leurs caves. À Chenkvice, la soupe à la choucroute est une grande source d'inspiration. De notre côté, nous organisons un concours de soupe aux choux. Sa 14e édition a rencontré un vif succès en novembre dernier. C'est aussi l'occasion de se retrouver.
0: La maire de Velké Bílovice, Lenka Grofová, évoquait cette coopération. L'ancienne maire, Marie Vlková, se souvient de l'origine de cette tradition.
1: La préparation de cette soupe à la choucroute était encore très peu connue chez nous. J'y avais assisté à Chenkvice fin 2009 et l'ambiance y était incroyable. Je voulais la faire découvrir à Bílovice. J'ai annoncé aux conseillers municipaux en 2010 que nous allions organiser cet événement. Ils n'y croyaient pas vraiment. Au final, l'événement a été un véritable succès, le plus fréquenté de l'automne. Entre 2000 et 3000 personnes y participent chaque année. C'est un événement d'envergure qui nous a beaucoup apporté. Nous en sommes très fiers. Nous avons dit aux habitants de Chenkvice, « Sans vous, rien de tout cela n'aurait été possible. » Et ils nous ont répondu, « Sans vous, nous n'aurions jamais organisé la visite des caves du vignoble de Chenkvice. » Chacun y a trouvé sa place et nous avons tissé ensemble une magnifique amitié, presque familiale.
0: En parlant d'inspiration, ce qu'ils ont appris les uns des autres, mentionnons-en une nouvelle. Les aînés, le maire de Chenkvice, Peter Trojna, va nous en parler.
2: L'année dernière s'est tenue une grande réunion du club des retraités de Chenkvice. Des aînés de Velké Bílovice sont venus nous rendre visite. Ce fut une rencontre très conviviale et chaleureuse. Ils ont pu échanger leurs connaissances et leurs contacts. Les aînés de Velké Bílovice ont été inspirés par notre club. Ils ont créé leur propre association. Je sais qu'ils se rendent visite, ils organisent diverses activités, des dégustations de vin dans les vignobles locaux, que ce soit chez nous ou à Velké Bílovice. Auparavant, ils n'avaient pas d'association de retraités et nous les avons encouragés à en créer une.
0: Les propos du maire de Chenkvice, Peter Trojna, sont confirmés par l'une des fondatrices du club des seniors de Velké Bílovice, Jana Kotajšová.
1: Ce qui nous a tout de suite surpris, c'est l'accueil chaleureux et amical, comme si nous nous connaissions depuis toujours. L'Assemblée générale annuelle s'est déroulée sans le moindre accroc et lors de cette réunion, nous avons rencontré le responsable du club des seniors de Schenkwitze. En coulisses, il a été convenu que nous créerions également un club. Ils nous ont présenté leurs activités, comme leur séjour en cure thermale par exemple. Nous avons ensuite organisé ces sorties et, de fait, nous sommes rentrés avec le club créé. On peut donc dire qu'il a été fondé à Schenkwitze. Aujourd'hui, nous comptons environ 140 membres. Nous avons fêté notre premier anniversaire ce printemps.

0: Selon Jaromír Augustinič, les vignerons et les producteurs de vin de Chenkvice ont été inspirés par l'événement de Bílovice de cave en cave.
1: Nous l'avons appelé Zavinom do Chenkvice. Aujourd'hui, c'est l'un des plus grands événements de Chenkvice. Il a lieu fin avril et les vignerons y présentent leur vin. Nous y proposons également notre cuisine traditionnelle. Dans chaque domaine, on sert une petite collation. De plus, des spectacles folkloriques animent les caves et divertissent les visiteurs, ce qui les incite à revenir et en amener d'autres. La participation ne cesse donc d'augmenter. Nous avons déjà franchi un cap important. Je crois que plus de 1000 billets ont été vendus.
0: Alexandra Stranska est responsable de la culture à Chenkvice. Par exemple, les représentations communes de groupes folkloriques sont presque une tradition dans les partenariats.
2: Nous y allons, peut-être moins souvent maintenant, mais avec notre groupe folklorique Mladost et notre groupe de musique de Chenkvice, nous assistons à leurs événements. J'aime beaucoup que tout le village vive au rythme du folklore. Le cortège descend dans les rues où l'on croise environ 400 couples vêtus de costumes traditionnels. Leurs costumes sont magnifiques, avec de grandes jupes à midonnées, et toute la ville vibre au son de ce folklore. C'est très important pour eux, ils chérissent leur tradition. C'est donc quelque chose que j'aimerais réaliser un jour à Chenkvice. Que davantage de personnes se procurent des costumes anciens et que nous puissions, nous aussi, nous présenter comme eux. Une idée de collaboration pourrait être d'y inclure

0: Et à la fin de notre visite à Chenkvice en Slovaquie et à Veľké Bílovice en Moravie, leur mère, Lenka Grofová, nous dévoile le prochain événement commun qui les attend.
1: Nous nous réunissons régulièrement, même lors d'anniversaires de coopération, qu'ils soient importants ou non. Nous signons toujours la poursuite de cette coopération. Je pense que notre prochaine réunion, en si grand nombre, sera notre fête de la soupe à la choucroute en novembre.

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Poursuivons l'émission dominicale par un château, non pas en Espagne, mais en Slovaquie. Et bien réel, celui-là.

0: Selon l'archéologue Michal Slivka de l'université Comenius à Bratislava, plus d'une centaine de châteaux se trouvaient fin du XXe siècle sur le territoire de la Slovaquie de l'Est. L'un des mieux conservés et des plus intéressants est sans aucun doute celui de Kežmarok. Pourquoi a-t-il attiré puis retenu son attention ? C'est ce qu'il va nous raconter lui-même.
1: Quand nous avons rédigé la publication sur les châteaux en Slovaquie de l'Est, là, je me suis rendu compte que le château de Kežmarok n'est pas un véritable château, tel on peut l'imaginer, mais plutôt un castel. Toutefois, il présente un caractère de château rattaché à la fortification originale de la ville.
2: La directrice du musée établi au château de Kežmarok, Erika Cintulová, nous a précisé que le château est très particulier dans la mesure où il n'est pas érigé sur un rocher, comme c'est habituellement, mais sur une petite surélévation. Mais ce n'est pas tout.
3: Une autre particularité et rareté du château tient au fait qu'il s'agit de l'un de ceux très peu nombreux à s'être conservés en Europe centrale. Comme la plupart des châteaux, il a bien évidemment traversé des périodes difficiles et à plusieurs reprises, il a connu les ravages des incendies. Ces visiteurs y peuvent voir encore les fondations bien conservées de plusieurs bâtiments qui n'existent plus, comme par exemple des salles de réception ou la salle des chevaliers. Mais après sa dernière reconstruction, ce château se présente très joliment, ce dont les touristes en témoignent. Ils apprécient le fait qu'un tel trésor se trouve ici, dans la région de Spiš. Autre particularité rare que je voudrais souligner et mettre en valeur est le fait qu'il est édifié directement en plein centre-ville.
0: En 1461, le souverain Matthias Corvin a ordonné au capitaine de la Haute-Hongrie, Stefan Zápolský, de construire au-dessous des Tatras un château ayant pour but la protection des intérêts de la Hongrie, et le choix s'est porté sur la ville de Kežmarok. Plus tard, le souverain en a fait don à la famille Zápolský. En 1528, le fils de Stefan Zápolský, Jan, en a fait don lui aussi à un aristocrate polonais, Hieronim Laski, en récompense de son assistance militaire et des services diplomatiques estimables rendus. L'année suivante est né au château un fils à ce dernier, et en même temps héritier, Albert Laski. Mais cet Albert Laski, qui s'est montré fort dépensier, a gaspillé sa fortune et s'est donc retrouvé face à des problèmes financiers insolubles. Temporairement, il surmonta la situation par son mariage avec une Polonaise de haute noblesse, Beata Kosielecka, riche veuve après le décès du duc russe Ilia Ostrogski.
2: Dès le premier jour de son arrivée dans la ville de Kežmarok, la femme du seigneur, propriétaire du château, est tombée sous le charme de l'environnement, les pics des Hautes Tatras. Et puisqu'elle était très curieuse et audacieuse, en 1565, elle est partie en excursion dans les montagnes enneigées Hautes Tatras d'aujourd'hui, en compagnie de plusieurs jeunes bourgeois. Après avoir passé 3 jours à parcourir les sommets, l'attendait devant la porte du château de Kežmarok son mari très courroucé. Poursuit Zuzana Brišáková, guide du château de Kežmarok.
4: Celui-ci, quand il a appris où elle était et avec qui, l'a accusée d'infidélité et l'a enfermée dans la tour du château pour les 11 ans à venir. Ici voit-on aussi une intention cachée de la part de Albert Laski, puisqu'elle était plus âgée que lui de 20 ans et de surcroît une veuve très riche. Albert devait profiter du prétexte de cette excursion pour se débarrasser d'elle et pouvoir être possesseur de tous ses biens. Il dit qu'elle ne pouvait regarder que d'une seule fenêtre de la tour, donnant une vue sur la ville et les Hautes Tatras adorées, où elle ne pouvait plus se rendre.
0: Beata Laska a été emprisonnée pratiquement jusqu'à sa mort. Cependant, les opinions sur le lieu de sa mort divergent. Selon des sources détenues par le musée au château de Kežmarok, elle serait morte dans un établissement pour des personnes aliénées à Košice. Les Polonais affirment pour leur part qu'elle serait rentrée en Pologne et c'est en ce pays qu'elle serait décédée. Mais quel fut le destin rencontré par son mari, Albert Laski? Celui-ci devait dilapider tous les biens en sa possession, y compris le château de Kežmarok.
2: Selon les dires de la guide du château de Kežmarok, il existe plusieurs preuves de l'existence de cette dame noble au château. S'y trouve même une mention attestant que Albert Laski devait prendre en charge toutes les propriétés et les biens de son épouse Beata, datés de la veille de son départ en excursion dans les montagnes enneigées. Parcourant le château de Kežmarok, les visiteurs peuvent y admirer aussi un ensemble très particulier, une réplique de la tenue de l'équipement touristique de Beata.
5: Na Kežmarokskom hrade návštevníkom my vieme ukázať aj možno čo mala na sebe oblečené v čase.
4: Les visiteurs de ce château peuvent y admirer le vêtement que Beata Laska a porté lors de sa randonnée dans les Hautes Tatras. Il s'agit des répliques uniques, confectionnées par l'historienne polonaise Maria Molenda et même une carte géographique d'époque restaurée de la zone entourant le lac Vert dans les Hautes Tatras, comprise à l'époque dans le cadastre de la ville de Kežmarok.
0: Le château de Kežmarok est connu aussi par une autre légende, celle d'une dame en noir mystérieuse. Son nom n'a pas traversé le temps, mais elle devait être la gardienne des clés, chargée de surveiller des objets de valeur du seigneur du château.
4: Puisqu'elle possédait des clés de chaque pièce, elle pouvait entrer partout. Quand le seigneur du château Imrich Tököli s'est enfui devant les troupes de l'empereur, il s'est arrêté au château pour y récupérer tous ses objets précieux. Mais il n'y a rien trouvé. Supposant que la gardienne l'avait détroussé, il lui aurait jeté un sort. De nos jours encore, il se murmure qu'elle rôde dans les couloirs du château et de temps en temps, on entend même des cliquetis de clés et même une ombre noire peut se profiler et s'apercevoir dans les pièces du château.
2: Les visiteurs du château s'intéressent-ils à cette légende, tout comme à celle de Beata Laska, première femme touriste dans les Hautes Tatras?
5: Ano, sú to práve tie legendy, často ešte pred začiatím samotnej prehliadky prídu za nami lektormi a hneď sa to...
4: Eh bien oui, ce sont en particulier des légendes qui intéressent les touristes très souvent, déjà avant que le début de la visite du château commence. Ils s'intéressent entre autres de savoir si ces légendes sont véritables ou bien, ou plus précisément, Beata était emprisonnée. Les touristes et visiteurs du château sont aussi fascinés par l'environnement du château et sont charmés par la vue de la tour des anciennes oubliettes, non seulement sur la ville de Kežmarok, mais aussi sur les Hautes Tatras.

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1: Chers auditeurs de Radio Slovaquie Internationale, je vous souhaite la bienvenue à l'écoute de votre émission dominicale du 23 août 2026. Au programme ce dimanche, le 7e volet de notre série sur les jumelages fenêtres sur le monde et la reprise de l'été sur les châteaux slovaques. Pour vous accompagner au cours de cette émission, Renata Oflak est au micro avec les voix de l'équipe. C'est en direct de Bratislava que vous retrouvez l'ingénieur du son Romana Šunderlíková, sans oublier notre programmateur musical Radomír Meša. Nous commençons cette émission par notre série sur les jumelages des villes slovaques.
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1: Nous vous invitons à écouter le prochain épisode du projet commun de Radio Slovaquie Internationale et Radio Regina West, Fenêtre sur le monde. Il présente la coopération de villes slovaques avec des partenaires étrangers. Vous découvrirez comment elles se sont rencontrées et ce qui les inspire dans ce nouvel épisode préparé par Iveta Michalíková et Branislav Grman de Radio Slovaquie Internationale et Michal Herceg, rédacteur en chef de Radio Regina West. Nous partons pour la République tchèque, plus précisément en Moravie à Velké Bílovice. Cette ville a trouvé son partenaire dans le village de Šenkvice, situé dans l'ouest de la Slovaquie. Šenkvice, village de plus de 5000 habitants situé au pied des Petites Carpates, est mentionné pour la première fois en 1256 dans un document du roi hongrois Béla IV. Son premier nom germanisé, Zangavich, date de 1390. Les fondateurs du village actuel seraient des colons croates ayant fui leur patrie pour échapper aux Turcs. En 1964, les hameaux de Velké et Malé Šenkvice, distincts depuis 370 ans, fusionnèrent pour former la commune de Šenkvice. L'école, l'institution culturelle majeure du village, jouit d'une longue tradition. Le plus ancien document connu la concernant remonte à 1618. En 1853, une fanfare fut créée dans le village et continue, avec des interruptions plus ou moins importantes, à s'y produire encore aujourd'hui. En 1990, la fanfare Šenkvičanka fut fondée. Eh bien, le premier match de foot à Šenkvice s'est déroulé en 1920.

0: Chenkvice est un village moderne de l'ouest de la Slovaquie situé à une trentaine de kilomètres de Bratislava. Il possède une longue tradition viticole. Dès 1580, 83 propriétaires y produisaient collectivement 65 000 litres de vin. Le développement de la viticulture et de la vinification dans l'histoire moderne du village a été favorisé par la construction d'une station de recherche et la création d'une coopérative agricole. C'est cette tradition viticole passée et présente qui alliait Chenkvice à la ville morave de Velké Bílovice. Le viticulteur et vigneron Jaromír Augustinič était d'ailleurs présent dès la naissance de ce partenariat.
1: En 2008, un contrat a été signé entre les municipalités, mais les travaux avaient déjà commencé auparavant. Velké Bílovice, ville morave, souhaitait une coopération transfrontalière. Elle recherchait une commune ou une ville partenaire, de préférence une cité viticole. Ils nous ont contactés puisque Chenkvice est la plus grande commune viticole de Slovaquie. La maire, Marie Velková, était présente avec son équipe. Ils ont visité Chenkvice, discuté avec le maire et les adjoints présents et c'est ainsi que tout a commencé. Ils nous ont invités chez eux, nous avons discuté, puis nous les avons invités à un premier événement où nous avons préparé une soupe à la choucroute avant Noël. Ils l'ont beaucoup apprécié. Depuis, nous allons régulièrement à Bílovice pour cuisiner de la soupe aux choux et la coopération est née. Il ne restait plus qu'à le mettre par écrit. Un accord de coopération transfrontalière a été établi entre la municipalité de Chenkvice et la ville de Velké Bílovice.
0: Le jumelage a été signé par le maire de l'époque, Peter Fitz, pour Chenkvice, et Marie Velková pour Velké Bílovice. Celle-ci s'en souvient.
2: Notre ancien maire m'a dit « Essayons Chenkvice, il y a un vignoble, j'y ai de bons contacts, de bons amis. Allons-y, peut-être que cela les intéresserait. » L'idée a germé et en août 2008, nous sommes partis pour Chenkvice. Le maire nous a accueillis chaleureusement. Il s'est montré enthousiaste. Les conseillers municipaux ont accepté nos propositions. Un protocole d'accord a été rédigé, puis approuvé par le conseil. Le 29 novembre 2008, ce protocole a été officialisé. Il stipulait qu'il s'agissait de créer des liens entre nos communes, de faire connaître leurs familles, les traditions culturelles de toute la région et les activités sociales, commerciales et viticoles en général. Voilà comment tout a commencé.
0: Comment l'actuel maire de Chenkvice, Peter Trojna, a-t-il réussi à s'engager dans cette voie?
3: Cette coopération continue de se développer. J'ai continué le travail de mon prédécesseur. Ces visites se poursuivent, qu'il s'agisse des vignerons ou de notre équipe de première division, le ŠK Chenkvice, qui s'est récemment rendu à Velké Bílovice. Les footballeurs assistent donc aux matchs amicaux des uns et des autres. Je pense donc avoir poursuivi cette coopération de manière satisfaisante et elle se poursuit encore aujourd'hui.

0: Nous avons évoqué brièvement l'histoire de Chenkvice. Intéressons-nous maintenant à celle de Velké Bílovice, ville jumelée. La première mention écrite remonte à 1306. La région était déjà habitée au néolithique, comme en témoigne la présence d'une nécropole de Grande Moravie. Velké Bílovice obtint le statut de bourg en 1862, puis celui de ville en 2001. Durant la période socialiste, l'une des plus importantes et des plus réputées coopératives agricoles de Tchécoslovaquie fut créée à Velké Bílovice. La maire de Velké Bílovice, Lenka Grofová, va maintenant nous parler de la vie actuelle dans la ville.
1: Velké Bílovice est la plus grande commune viticole de République tchèque. Les vignes représentent près d'un tiers de notre superficie cadastrale totale, soit près de 800 hectares. Nous sommes donc incontestablement la plus grande commune viticole en termes de superficie. Cette année, nous célébrons notre 720e anniversaire et cela fait 25 ans que Velké Bílovice a obtenu le statut de ville. Notre ville dispose d'infrastructures publiques relativement développées, une école primaire de plus de 40 ans et une excellente école d'art pour les enfants. Velké Bílovice compte près de 3000 habitants. La visite des caves est une véritable attraction. On en compte 650 dans notre commune. De mars à novembre, l'œnotourisme bat son plein. Je suis ravie de constater que les visiteurs reviennent. Notre atout majeur réside dans le fait que les caves se situent hors des limites de la ville, préservant ainsi la tranquillité de nos concitoyens. Chenkvice étant également un village viticole, les vignerons s'inspirent souvent les uns des autres. Nous nous retrouvons chaque année à l'événement de cave en cave à Velké Bílovice, où plus de 50 caves sont ouvertes au public. Les vignerons viennent en bus et nous visitons également leurs caves. À Chenkvice, la soupe à la choucroute est une grande source d'inspiration. De notre côté, nous organisons un concours de soupe aux choux. Sa 14e édition a rencontré un vif succès en novembre dernier. C'est aussi l'occasion de se retrouver.
0: La maire de Velké Bílovice, Lenka Grofová, évoquait cette coopération. L'ancienne maire, Marie Vlková, se souvient de l'origine de cette tradition.
1: La préparation de cette soupe à la choucroute était encore très peu connue chez nous. J'y avais assisté à Chenkvice fin 2009 et l'ambiance y était incroyable. Je voulais la faire découvrir à Bílovice. J'ai annoncé aux conseillers municipaux en 2010 que nous allions organiser cet événement. Ils n'y croyaient pas vraiment. Au final, l'événement a été un véritable succès, le plus fréquenté de l'automne. Entre 2000 et 3000 personnes y participent chaque année. C'est un événement d'envergure qui nous a beaucoup apporté. Nous en sommes très fiers. Nous avons dit aux habitants de Chenkvice, « Sans vous, rien de tout cela n'aurait été possible. » Et ils nous ont répondu, sans vous, nous n'aurions jamais organisé la visite des caves du vignoble de Chenkvice. Chacun y a trouvé sa place et nous avons tissé ensemble une magnifique amitié, presque familiale.
0: En parlant d'inspiration, ce qu'ils ont appris les uns des autres, mentionnons-en une nouvelle. Les aînés, le maire de Chenkvice, Peter Trojna, va nous en parler.
2: L'année dernière s'est tenue une grande réunion du club des retraités de Chenkvice. Des aînés de Velké Bílovice sont venus nous rendre visite. Ce fut une rencontre très conviviale et chaleureuse. Ils ont pu échanger leurs connaissances et leurs contacts. Les aînés de Velké Bílovice ont été inspirés par notre club. Ils ont créé leur propre association. Je sais qu'ils se rendent visite, ils organisent diverses activités, des dégustations de vin dans les vignobles locaux, que ce soit chez nous ou à Velké Bílovice. Auparavant, ils n'avaient pas d'association de retraités et nous les avons encouragés à en créer une.
0: Les propos du maire de Chenkvice, Peter Trojna, sont confirmés par l'une des fondatrices du club des seniors de Velké Bílovice, Jana Kotajšová.
1: Ce qui nous a tout de suite surpris, c'est l'accueil chaleureux et amical, comme si nous nous connaissions depuis toujours. L'Assemblée générale annuelle se déroulait sans le moindre accroc et lors de cette réunion, nous avons rencontré le responsable du club des seniors de Shenkwitze. En coulisses, il a été convenu que nous créerions également un club. Ils nous ont présenté leurs activités, comme leur séjour en cure thermale par exemple. Nous avons ensuite organisé ces sorties et, de fait, nous sommes rentrés avec le club créé. On peut donc dire qu'il a été fondé à Shenkwitze. Aujourd'hui, nous comptons environ 140 membres. Nous avons fêté notre premier anniversaire ce printemps.

0: Selon Jaromír Augustinič, les vignerons et les producteurs de vin de Chenkvice ont été inspirés par l'événement de Bílovice de Cave en Cave.
1: Nous l'avons appelé Závinom do Chenkvice. Aujourd'hui, c'est l'un des plus grands événements de Chenkvice. Il a lieu fin avril et les vignerons y présentent leur vin. Nous y proposons également notre cuisine traditionnelle. Dans chaque domaine, on sert une petite collation. De plus, des spectacles folkloriques animent les caves et divertissent les visiteurs, ce qui les incite à revenir et en amener d'autres. La participation ne cesse donc d'augmenter. Nous avons déjà franchi un cap important. Je crois que plus de 1000 billets ont été vendus.
0: Alexandra Stranska est responsable de la culture à Chenkvice. Par exemple, les représentations communes de groupes folkloriques sont presque une tradition dans les partenariats.
2: Nous y allons, peut-être moins souvent maintenant, mais avec notre groupe folklorique Mladost et notre groupe de musique de Chenkvice, nous assistons à leurs événements. J'aime beaucoup que tout le village vive au rythme du folklore. Le cortège descend dans les rues où l'on croise environ 400 couples vêtus de costumes traditionnels. Leurs costumes sont magnifiques, avec de grandes jupes à midonnées, et toute la ville vibre au son de ce folklore. C'est très important pour eux, ils chérissent leur tradition. C'est donc quelque chose que j'aimerais réaliser un jour à Chenkvice. Que davantage de personnes se procurent des costumes anciens et que nous puissions, nous aussi, nous présenter comme eux. Une idée de collaboration pourrait être d'y inclure des

0: Et à la fin de notre visite à Chenkvice en Slovaquie et à Veľké Bílovice en Moravie, leur mère, Lenka Grofová, nous dévoile le prochain événement commun qui les attend.
1: Nous nous réunissons régulièrement, même lors d'anniversaires de coopération, qu'ils soient importants ou non. Nous signons toujours la poursuite de cette coopération. Je pense que notre prochaine réunion, en si grand nombre, sera notre fête de la soupe à la choucroute en novembre.

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Poursuivons l'émission dominicale par un château, non pas en Espagne, mais en Slovaquie. Et bien réel, celui-là.

0: Selon l'archéologue Michal Slivka de l'université Comenius à Bratislava, plus d'une centaine de châteaux se trouvaient fin du XXe siècle sur le territoire de la Slovaquie de l'Est. L'un des mieux conservés et des plus intéressants est sans aucun doute celui de Kežmarok. Pourquoi a-t-il attiré puis retenu son attention? C'est ce qu'il va nous raconter lui-même.
1: Quand nous avons rédigé la publication sur les châteaux en Slovaquie de l'Est, là, je me suis rendu compte que le château de Kežmarok n'est pas un véritable château, tel on peut l'imaginer, mais plutôt un castel. Toutefois, il présente un caractère de château rattaché à la fortification originale de la ville.
2: La directrice du musée établi au château de Kežmarok, Erika Cintulová, nous a précisé que le château est très particulier dans la mesure où il n'est pas érigé sur un rocher, comme c'est habituellement, mais sur une petite surélévation. Mais ce n'est pas tout.
3: Une autre particularité et rareté du château tient au fait qu'il s'agit de l'un de ceux très peu nombreux à s'être conservés en Europe centrale. Comme la plupart des châteaux, il a bien évidemment traversé des périodes difficiles et à plusieurs reprises, il a connu les ravages des incendies. Ces visiteurs y peuvent voir encore les fondations bien conservées de plusieurs bâtiments qui n'existent plus, comme par exemple des salles de réception ou la salle des chevaliers. Mais après sa dernière reconstruction, ce château se présente très joliment, ce dont les touristes en témoignent. Ils apprécient le fait qu'un tel trésor se trouve ici, dans la région de Spiš. Autre particularité rare que je voudrais souligner et mettre en valeur est le fait qu'il est édifié directement en plein centre-ville.
0: En 1461, le souverain Matthias Corvin a ordonné au capitaine de la Haute-Hongrie, Stefan Zápolský, de construire au-dessous des Tatras un château ayant pour but la protection des intérêts de la Hongrie, et le choix s'est porté sur la ville de Kežmarok. Plus tard, le souverain en a fait don à la famille Zápolský. En 1528, le fils de Stefan Zápolský, Jan, en a fait don lui aussi à un aristocrate polonais, Hieronim Laski, en récompense de son assistance militaire et des services diplomatiques estimables rendus. L'année suivante est né au château un fils à ce dernier, et en même temps héritier, Albert Laski. Mais cet Albert Laski, qui s'est montré fort dépensier, a gaspillé sa fortune et s'est donc retrouvé face à des problèmes financiers insolubles. Temporairement, il surmonta la situation par son mariage avec une Polonaise de haute noblesse, Beata Kosielecka, riche veuve après le décès du duc russe Ilia Ostrogski.
2: Dès le premier jour de son arrivée dans la ville de Kežmarok, la femme du seigneur, propriétaire du château, est tombée sous le charme de l'environnement, les pics des Hautes Tatras. Et puisqu'elle était très curieuse et audacieuse, en 1565, elle est partie en excursion dans les montagnes enneigées Haute Tatra d'aujourd'hui, en compagnie de plusieurs jeunes bourgeois. Après avoir passé 3 jours à parcourir les sommets, l'attendait devant la porte du château de Kežmarok son mari très courroucé. Poursuit Zuzana Brišáková, guide du château de Kežmarok.
4: No a ten, keď to zistil po tom návrate z výletu, mal ju tak obviniť alebo vyhlásiť za takú nevernicu.
5: Celui-ci, quand il a appris où elle était et avec qui, l'a accusé d'infidélité et l'a enfermé dans la tour du château pour les 11 ans à venir. Ici voit-on aussi une intention cachée de la part de Albert Laski, puisqu'elle était plus âgée que lui de 20 ans et de surcroît une veuve très riche. Albert devait profiter du prétexte de cette excursion pour se débarrasser d'elle et pouvoir être possesseur de tous ses biens. Il dit qu'elle ne pouvait regarder que d'une seule fenêtre de la tour, donnant une vue sur la ville et les Hautes Tatras adorées, où elle ne pouvait plus se rendre.
0: Beata Laska a été emprisonnée pratiquement jusqu'à sa mort. Cependant, les opinions sur le lieu de sa mort divergent. Selon des sources détenues par le musée au château de Kaczmarok, elle serait morte dans un établissement pour des personnes aliénées à Košice. Les Polonais affirment pour leur part qu'elle serait rentrée en Pologne et c'est en ce pays qu'elle serait décédée. Mais quel fut le destin rencontré par son mari, Albert Laski? Celui-ci devait dilapider tous les biens en sa possession, y compris le château de Kaczmarok.
2: Selon les dires de la guide du château de Kaczmarok, il existe plusieurs preuves de l'existence de cette dame noble au château. S'y trouve même une mention attestant que Albert Laski devait prendre en charge toutes les propriétés et les biens de son épouse Beata, datés de la veille de son départ en excursion dans les montagnes enneigées. Parcourant le château de Kaczmarok, les visiteurs peuvent y admirer aussi un ensemble très particulier, une réplique de la tenue de l'équipement touristique de Beata.
4: Na Kaczmarskom hrade návštevníkom my vieme ukázať aj možno čo mala na sebe oblečené v čase.
5: Les visiteurs de ce château peuvent y admirer le vêtement que Beata Laska a porté lors de sa randonnée dans les Hautes Tatras. Il s'agit des répliques uniques, confectionnées par l'historienne polonaise Maria Molenda et même une carte géographique d'époque restaurée de la zone entourant le lac Vert dans les Hautes Tatras, comprise à l'époque dans le cadastre de la ville de Kaczmarok.
0: Le château de Kaczmarok est connu aussi par une autre légende, celle d'une dame en noir mystérieuse. Son nom n'a pas traversé le temps, mais elle devait être la gardienne des clés, chargée de surveiller des objets de valeur du seigneur du château.
5: Puisqu'elle possédait des clés de chaque pièce, elle pouvait entrer partout. Quand le seigneur du château, Imrich Tököli, s'est enfui devant les troupes de l'empereur, il s'est arrêté au château pour y récupérer tous ses objets précieux. Mais il n'y a rien trouvé. Supposant que la gardienne l'avait détroussé, il lui aurait jeté un sort. De nos jours encore, il se murmure qu'elle rôde dans les couloirs du château et de temps en temps, on entend même des cliquetis de clés et même une ombre noire peut se profiler et s'apercevoir dans les pièces du château.
2: Les visiteurs du château s'intéressent-ils à cette légende, tout comme à celle de Beata Laska, première femme touriste dans les Hautes Tatras?
4: Ano, sú to práve tie legendy, často ešte pred začiatím samotnej prehliadky prídu za nami lektormi a hneď sa
5: teda... Eh bien oui, ce sont en particulier des légendes qui intéressent les touristes très souvent, déjà avant que le début de la visite du château commence. Ils s'intéressent entre autres de savoir si ces légendes sont véritables, ou bien, ou plus précisément, Beata a été emprisonnée. Les touristes et visiteurs du château sont aussi fascinés par l'environnement du château et sont charmés par la vue de la tour des anciennes oubliettes, non seulement sur la ville de Kaczmarok, mais aussi sur les Hautes Tatras.
6: Mais voilà, chers amis fidèles à l'écoute, pour cette émission du dimanche. Je vous retrouve lundi pour la C'est la semaine pour les actualités. Restez à l'écoute de Radio Slovaquie Internationale.